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1: Bonjour tout le monde, bienvenue. Nous sommes mardi le 23 juin et j'espère que vous allez bien malgré eh bien, ces fortes chaleurs. Courage, hein. Si vous êtes déjà au travail ou si vous partez ce matin, j'espère que, en tout cas, vous avez la clim ou des petits trucs et astuces pour avoir moins chaud. C'est vrai qu'il va faire à nouveau caniculaire. Il faudra se protéger, une petite casquette et puis surtout beaucoup d'eau. Et ça va durer toute la semaine. Bruxelles est en alerte orange. On vous détaille la météo dans un petit instant. Hugo Veulemans à la console. Fanny Rocher au micro et toute la rédaction. On vous accompagne chaque jour, hein, du lundi au vendredi de 6h58 à 9h30. Et c'est un véritable plaisir d'être avec vous ce matin encore. Il fait un petit peu nuageux. Et vous allez le voir si vous ouvrez les tentures à cette heure-ci. Hélène Loison viendra vous présenter les journaux de 8h et de 9h. Journaux bruxellois, bien sûr. Vanessa L'Huillier me rejoindra, elle, à 7h30 pour le rappel des titres. Son invité aussi ce matin à 7h50, il s'agit de Hang Nguyen, une survivante des attentats de Malbec. Rendez-vous à 7h50. Fabrice Grofilé reçoit la députée fédérale PS, Lydia Mouitebele. Quant à moi, eh bien, cette circonstance, hein, en ces jours de chaleur critique, je sais qu'on l'entend pas mal sur les différents médias, chez nous également, mais c'est combien important d'en parler. C'est Pascal Mormal qui viendra depuis l'IRM pour faire le point sur ce que nous vivons actuellement, les projections aussi, mais aussi les dangers que cela engendre, sachant qu'il y a une réunion de crise, en tout cas elle a été organisée hier soir. On aura donc des nouvelles, hein, par rapport à notre santé aussi. Il fait 22 degrés déjà à l'heure actuelle, il fait déjà bien chaud sur la capitale, où que vous soyez dans la commune où vous vous trouvez. Les champs nuageux sont bien présents, ils sont encore là, les orages ne sont pas prévus, même s'ils proviennent encore de l'Angleterre, ils se déplacent vers la Belgique. Mais il n'y aurait pas a priori d'orage aujourd'hui qui pourrait donner peut-être quelques gouttes au nord, mais en tout cas pas sur Bruxelles. L'actualité internationale, c'est tout de suite en compagnie d'RFI.
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2: Bonjour tout le monde, ravi de vous retrouver ce mardi 23 juin 2026, 10 ans très exactement après le vote des Britanniques en faveur du Brexit, le Royaume-Uni en pleine crise politique et des regrets à peine voilés. On va en parler, lui était l'un des négociateurs du Brexit pour l'Union Européenne, Michel Barnier, député, ancien Premier ministre français. Et notre invité ce matin, rendez-vous 8h20. Bonjour Martin Guez.
4: Bonjour Andréane Mélard, bonjour à toutes et à tous.
2: À la une de votre journal, Martin, l'Iran et les États-Unis se quittent. En Suisse, le Liban et Israël se retrouvent à Washington.
4: Les discussions techniques sont terminées à Lucerne, en Suisse, selon Téhéran. D'autres reprennent aujourd'hui dans la capitale américaine. Cinquième round pour parler entre les autorités libanaises et l'État hébreu. Alors que le cessez-le-feu semble être respecté ces derniers jours, nous appellerons Paul Ralifé à Beyrouth dès le début de ce journal. C'était donc il y a 10 ans, jour pour jour, le Royaume-Uni quittait l'Union européenne. Le fameux Brexit que beaucoup de jeunes Britanniques regrettent aujourd'hui. 23e jour de manifestation consécutive en Albanie, des protestataires qui réclament le départ du Premier ministre Edi Rama. Et puis enfin le Sénégal au bord du gouffre, c'est la panique dans la tanière après la deuxième défaite en deux matchs des Lions à la Coupe du Monde de football.
2: Cinquième round de négociations ce mardi entre le Liban et Israël. Encore une fois, ça se passe à Washington.
4: Mais cette fois-ci, Andréane, les données de l'équation ont un petit peu changé. Alors qu'à quelques milliers de kilomètres en Suisse, les États-Unis et l'Iran se sont mis d'accord pour la création d'une cellule préventive visant à mettre fin à la guerre entre Israël et le Hezbollah. Guerre qui a fait plus de 4000 morts depuis le 2 mars au Liban, où aucune violation de cessez-le-feu n'a cependant été signalée ces trois derniers jours. Le Liban le retrouve notre correspondant, Paul Ralifé. Paul, Israël et le Hezbollah campent sur leur position. L'État hébreu ne compte pas quitter le sud Liban et le Hezbollah rejette toujours ces discussions à Washington.
5: Oui, Martin, mais au-delà des déclarations des Israéliens et du Hezbollah, il est clair que les négociations reprennent à Washington dans un contexte différent des précédents rounds. Même s'ils ne sont pas présents physiquement autour de la table, l'ombre de l'Iran et du Hezbollah plane au-dessus des négociateurs libanais et israéliens avec la bénédiction des États-Unis. Les arrangements convenus entre Washington et Téhéran

0: Suisse consacre en quelque sorte l'échec de l'un des principaux objectifs de la guerre qui était de séparer les volets libanais et iraniens. Le dossier libanais a occupé une grande partie des discussions entre les Iraniens et les Américains. Et les deux parties ont convenu, vous l'avez dit, de la création d'une cellule de déconfliction chargée de consolider le cessez-le-feu à travers des mesures qui seront proposées ultérieurement. Ce mécanisme comprend les États-Unis, l'Iran, le Liban, le Qatar et le Pakistan. Le fait que Washington et Téhéran siègent ensemble dans une structure chargée du dossier libanais constitue une reconnaissance explicite du rôle iranien. Cela signifie aussi que les négociations directes menées à Washington entre des délégations libanaises et israéliennes apparaissent désormais comme une sorte d'extension ou de prolongement du dialogue irano-américain. L'idée d'un retrait partiel simultané entre le Hezbollah et l'armée israélienne fait son chemin. La zone pilote que le Liban proposerait serait celle de la forteresse de Beaufort et de ses environs.
1: Merci Paul Ralifé, en direct de Beyrouth sur RFI.
2: Le Royaume-Uni dit bye-bye à Keir Starmer.
1: 10 ans jour pour jour après avoir dit bye-bye à l'Union européenne, hasard du calendrier. Le Premier ministre travailliste a démissionné hier, un peu moins de 2 ans après son arrivée au pouvoir. Lui qui était partisan d'un réchauffement avec l'Union européenne. Une politique de rapprochement raccord avec le sentiment actuel des Britanniques qui sont de plus en plus nombreux à regretter d'avoir quitté l'UE. Le 23 juin 2016, un Brexit approuvé à l'époque par 52% des votants. Un vote porté surtout par les électeurs les plus âgés aux lourdes conséquences pour les plus jeunes, bien plus pro-européens que leurs aînés. Fin du programme Erasmus qui reprendra l'an prochain. Difficulté pour s'installer et travailler au sein de l'Union européenne. 10 ans après, ce sont eux qui payent les pots cassés, même si beaucoup étaient trop jeunes à l'époque pour voter. Reportage à Londres, Emeline Vin.
3: De la campagne de 2016, Adam se souvient des politiques qui venaient à la sortie de son lycée pour influencer via les jeunes le vote des parents. Aujourd'hui, ce consultant regrette surtout la liberté de mouvement.
4: Ce vote a eu un impact sur ma génération. Erasmus, travailler dans l'Union européenne. Nos parents ont pu faire tout ça, mais pas nous. La décision ne nous a pas appartenu, mais c'est nous qui en avons fait les frais.
3: Allongé dans l'herbe, le téléphone sur une playlist de pop américaine, Sophie avait 7 ans au moment du référendum. Alors, le Brexit...
5: Je ne sais pas ce que ça a changé. J'étais trop petite pour me préoccuper des voyages, tout ça. Mais maintenant que je suis plus âgée, c'est ce que j'ai toujours connu.
3: Elle espère avoir l'opportunité d'étudier en Europe après le lycée. Le gouvernement a relancé cette année le programme Erasmus, une expérience qu'aura manqué Mike, 21 ans. Et pourtant...
6: Le pays a décidé, il faut respecter cela, c'est la démocratie. Cela ne me plaît pas, mais c'est comme ça. Ils ont choisi. Peut-être que dans 15-20 ans, on reverra le problème.
3: Il y a 10 ans, les jeunes Britanniques de moins de 25 ans avaient voté à 75% pour rester dans l'UE. Emeline Vin, Londres, RFI.
1: Et un sommet bilatéral était prévu à Bruxelles le 22 juillet entre le Royaume-Uni et l'Union européenne, censé contribuer au rapprochement entre les deux parties. Un sommet qui devrait finalement être reporté après l'annonce de la démission de Keir Starmer.
2: Appel au calme en Colombie.
1: Un appel au sang-froid d'Ivan Cepeda, candidat de gauche et finaliste malheureux de la présidentielle dans le pays, au lendemain des violences survenues notamment à Bogota ou à Cali, qui ont émaillé les rassemblements de ses partisans pour protester contre la victoire d'Abelardo de la Esprilla, nouveau président d'extrême droite du pays, même si l'officialisation des résultats devrait se faire ce mercredi.
2: Une nouvelle alerte internationale au Soudan, inquiétude générale autour de la ville d'El Obeid.
1: Après les Nations Unies hier, les États-Unis ainsi que le Canada et l'Union africaine ont à leur tour exprimé leur profonde inquiétude face à une attaque imminente sur la capitale du Nord Kordofan. Washington a appelé les FSR à cesser toute action susceptible de mettre en danger les civils. L'actualité africaine marquée aussi ce matin par ces nouvelles opérations de rapatriement en Afrique du Sud, alors que le 30 juin approche, date fixée comme ultimatum par les militants contre l'immigration illégale qui ont annoncé de nouvelles actions. Les violences xénophobes qui ont déjà causé la mort d'au moins 3 personnes en Afrique du Sud, selon les autorités qui craignent que le mouvement anti-immigration ne prenne de l'ampleur. Les principaux syndicats du pays ont appelé les travailleurs à ne pas prendre part à ce mouvement et à ne pas déserter leur poste. Différents groupes contestataires promettent des manifestations dans le calme, mais les pouvoirs publics se méfient de possibles débordements. Claire Bargelès.
7: Les autorités sont sur le qui-vive, ayant en mémoire les émeutes de 2021 qui avaient fait plus de 350 morts suite à l'incarcération de l'ancien président Jacob Zuma. Cette fois-ci, elles ne veulent pas être prises par surprise et l'armée pourra si besoin être mobilisée pour compléter la présence policière. C'est une opération onéreuse, comme le détaille le ministre de la police, Firoz Khachalia.
8: Ça va coûter près de 600 millions de rands à nos services. Voilà ce que représentent financièrement les tentatives de déstabilisation du pays. C'est la responsabilité de la police sud-africaine de protéger les infrastructures et d'assurer la sécurité de la population.

0: Le gouvernement devrait rencontrer différents élus locaux dans la semaine et multiplie les appels au calme et à la conduite de manifestations pacifiques. Plus surprenant, le roi des Zoulous a lui aussi pris la parole pour condamner tout recours à la violence. Et ce, alors que Missi Zoulou Zoulou lui-même, ainsi que son père, ont eu par le passé une position très ambivalente sur la question.
1: Les gens sont toujours en quête d'une vie meilleure, cherchant à voir si l'herbe est plus verte ailleurs pour eux et pour leur famille. Je vous le demande, peuple Zoulou, descendant de chacun, ne faites pas verser du sang, ne maltraitez pas ces personnes. Elles sont pauvres, tout comme nous, c'est pourquoi elles sont ici.
0: Les violences anti-immigration illégales dans le pays ont déjà fait 3 morts cette année, selon les pouvoirs publics sud-africains, 2 ressortissants mozambicains et 1 malawite. Claire Bargelès, Johannesburg, RFI.
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3: Et Tirana, où il est 7h08.
4: À la capitale de l'Albanie, où des milliers de personnes ont défilé dans les rues hier pour le 23e soir de suite. Contestation à la base contre le projet immobilier de la famille Trump sur la côte adriatique. Les revendications de ce qu'on appelle la révolution des flamants roses s'étendent désormais au plan national et vise surtout le Premier ministre Edi Rama, au pouvoir depuis 2013. Reportage, Louis Seyé.
5: Chaque soir, depuis 3 semaines, Sarah et ses amis viennent crier leur colère sur les boulevards de Tirana. Enroulée dans un drapeau albanais, cette étudiante de 19 n'en peut plus d'une classe politique jugée corrompue et soumise aux intérêts mafieux.
6: Il est temps que toute la jeunesse, mais aussi les autres générations et tous ceux qui le peuvent sortent pour protester pour notre pays. Car l'Albanie n'est pas à vendre. Elle appartient aux Albanais et pas à quelques bandits.
5: Toujours un mégaphone à la main, Arben Kola est l'un des animateurs de cette mobilisation. Elle dépasse aujourd'hui la seule question du projet de complexe touristique associé à la famille Trump.
7: C'est une lutte pour renverser le système. Ce n'est pas une lutte contre l'Amérique et la famille Trump. Ils ont été piégés par notre Premier ministre. Il n'a qu'une solution, démission, démission, démission.
5: D'Italie, de Suisse ou de France, depuis quelques jours, des centaines d'Albanais reviennent au pays pour participer à cette révolution des flamants roses. Olsi, 44 ans, arrive tout juste d'Allemagne.
8: Aujourd'hui, cette jeunesse est en train de changer les choses et je pourrai bientôt rentrer vivre ici avec mes enfants.
5: Alors que les manifestants réclament son départ sans condition, le Premier ministre Edi Rama continue de minimiser l'ampleur de la contestation et refuse toute concession. Louis Seyé, Tirana, RFI.
3: En France, un rapport accablant après la mort de la jeune Liana,
4: dont le corps a été retrouvé il y a 3 semaines dans le sud-ouest du pays. Le rapport pointe une série de dysfonctionnements du parquet et de la gendarmerie en charge du dossier. Le principal suspect était un multirécidiviste. L'État français a annoncé le réexamen en urgence de 70 000 dossiers de plaintes, ce qui a abouti au placement en détention provisoire de 134 personnes. Des sanctions ont aussi été annoncées par le Premier ministre Sébastien Lecornu et par le ministre de la Justice, Gérald Darmanin, invité de TF1 hier soir. Il exclut en revanche toujours de démissionner, Charlotte Urien-Tomaca.
9: Dans la foulée de la remise du rapport ce lundi matin, Gérald Darmanin a annoncé quant à lui l'ouverture d'une enquête administrative visant la substitute de la procureure d'Auch.
10: J'engage ce soir une procédure disciplinaire, une enquête administrative pour engager des sanctions qui seront là à la hauteur des défaillances graves constatées pour le substitut du parquet d'Auch.
9: Le ministre de la Justice a par ailleurs retiré à la substitute son habilitation à mener des enquêtes et traiter des dossiers s'agissant des mineurs. Sous pression depuis les révélations sur les manquements de la justice après la mort de la jeune Liana, Gérald Darmanin a reconnu des défaillances importantes dans le traitement des signalements à la justice dans ce dossier, mais continue de balayer l'argument des moyens insuffisants, rejetant ainsi la justification des syndicats de magistrats.
10: On voit qu'il y a des défaillances très importantes qui ne sont pas dues, dans le cas très précis, à des manques de moyens ou à des problèmes quelconques. Ils sont dus, me semble-t-il, à des défaillances personnelles.
9: Quant à sa place au gouvernement, le ministre a une nouvelle fois fermé la porte à tout départ au motif que cette défaillance ne tenait pas aux instructions que le ministère a données.
10: Évidemment que chacun a une part de responsabilité. La mienne, c'est de mettre une pression saine en respectant l'état de droit sur les procureurs généraux. Est-ce que nous avons tous bien fait ? La réponse est non. Évidemment que nous avons tous à nous remettre en cause.
9: Des appels à sa démission continuent pourtant de se multiplier, de LFI au RN, en passant par le Parti Socialiste.
4: Et 2 gendarmes vont, eux, être mutés. Une enquête interne a été demandée par le ministre de l'Intérieur, Laurent Nunez.
3: Enfin, Martin, c'était la nuit du chasseur au Mondial de foot.
4: Les chasseurs de but qui ont visé juste Lionel Messi, d'abord auteur d'un nouveau doublé, et désormais meilleur buteur de l'histoire de la Coupe du Monde, avec 18 réalisations. La Pulga, qui a permis à l'Argentine de l'emporter 2-0 contre l'Autriche. Doublé aussi pour Kylian Mbappé, qui permet à la France de battre l'Irak 3-0. Et puis un autre doublé pour Erling Haaland, le cyborg norvégien, qui envoie les siens en 16e de finale, après leur victoire 3-2 face au Sénégal.

0: le Sénégal désormais au bord du gouffre. Antoine Grenier.
1: Du dépit et de l'incompréhension au sortir du match, les supporters sénégalais étaient unanimes.
2: Mais bon, c'est fini, deux défaites. On a encaissé 6 buts. Donc, même si on gagne 10 buts à 0 contre l'Irak, on avait maintenant moyen.
3: No, no way.
2: Notre goal est vrai, c'est moyen. 6 buts encaissés, 3 buts à marquer. Bon.
4: C'est une relation qui est finie. On a gagné la CAN avec l'équipe, c'est bien. Mais quand même, le sport, ça évolue. Et la Coupe du Monde, c'est du haut niveau, donc il faut mettre les jeunes. Les jeunes doivent jouer.
1: Les Lions auraient dû faire mieux face aux Norvégiens, avec une autre équipe alignée d'entrée que celle qui avait perdu face à la France. Le capitaine Kalidou Koulibaly était au centre des regards. Impliqué sur les 3 buts norvégiens, le défenseur a paru dépassé, mais son sélectionneur, Papiao, assume ses choix.
5: Oui, c'est sûr qu'après une défaite, il y a toutes ces genres de questions qui vont se poser. Mais je pense que, voilà, après, il y a eu des choix qui ont été faits pour encore remettre la même équipe. Voilà, mais maintenant, c'est ça. Nous, c'est le collectif. Il nous reste un match.
1: Le Sénégal qui devra s'imposer face à l'Irak vendredi à Toronto en clôture du groupe I et idéalement avec le plus grand écart possible. Il comptera pour cela sur Ismaïl Assar, auteur d'un doublé face aux Norvégiens. Antoine Grenier, New York, RFI.
0: Et puis enfin, ça vient de se terminer. L'Algérie qui a renversé la Jordanie. Les Fennecs qui ont fini par s'imposer 2-1.
6: Merci Martin Guez. Toutes les dernières infos sur cette Coupe du Monde, on y revient dans nos journaux dédiés ce matin. Rendez-vous dans une demi-heure.
7: Retour dans notre studio bruxellois, ici à Bruxelles, il est 7h13.
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7: Bienvenue si vous nous rejoignez. Au niveau de la météo, il fait déjà très chaud puisqu'on note un petit peu partout sur la capitale 22 degrés déjà à cette heure-ci, voire même 23 à certains endroits. Par contre, le ciel est très nuageux. Les champs nuageux restent bien présents ce matin, mais ce sont les éclaircies, un large ciel bleu et beaucoup de soleil qui vont débarquer en milieu de matinée, fin de matinée. Et évidemment, ça aura pour conséquence des températures très, très élevées. On parle de 33 voire 34 degrés. Ça pourrait même être plus à certains endroits. Donc soyez bien prudents. Essayez de vous protéger. Sortez le moins possible et restez bien au frais si vous le pouvez. Ou en tout cas, portez bien une casquette. Et n'oubliez pas de vous hydrater un maximum car le soleil est vraiment présent. Et chaque jour du reste de la semaine, ce sera de plus en plus chaud. C'est la canicule et nous sommes en alerte orange. Je voudrais aussi vous signaler que notre invité à 7h32, ce sera Pascal Mormann. On fera le point sur cette météo, mais pas seulement, on comprendra aussi quelles sont les conséquences et pourquoi ça arrive de cette façon aujourd'hui, cette semaine et en ce moment sur Bruxelles, mais aussi bien entendu la Belgique et puis chez nos voisins français où il fait aussi très très chaud. Voilà donc pour cette météo. Au niveau de votre mobilité, je regarde comment ça se passe actuellement sur les cartes. Les cartes qui nous indiquent que ça fonctionne, ça roule plus ou moins normalement ce matin sur la capitale. Et c'est plutôt une bonne nouvelle. Il n'y a pas trop d'embouteillages en ce moment, si ce n'est les embouteillages habituels dans les entrées de la capitale. Et je voulais aussi vous signaler que peut-être à partir d'après-demain, il y aura un petit souci de mobilité. Donc soyez déjà prévenus, hein, puisqu'on aura le ring de Bruxelles qui va subir quelques travaux, des travaux d'entretien sur l'échangeur 9 qui vont entraîner la fermeture temporaire de plusieurs accès durant la nuit prochaine. Donc pas cette nuit de mardi à mercredi, mais bien la nuit de mercredi à jeudi. C'est la première intervention. Il y en aura une également la nuit suivante, donc jusqu'au 25 juin, dès 21h et jusqu'à 5h du matin. La bretelle qui relie Wemel au périphérique intérieur du ring sera fermée à la circulation. Une déviation sera mise en place pour les automobiles mobilistes via la chaussée romaine et le parking C du Ezel. Donc si vous êtes un habitué de cette route, de ce trajet, essayez de l'éviter bien sûr. Et puis quelques jours plus tard, même chose, dans la nuit du lundi 29 au mardi 30 juin, donc ce sera dans une petite semaine, il y aura cette seconde phase de travaux qui nécessitera cette fois la fermeture de la sortie JET sur le ring extérieur. Voilà donc pour les informations de mobilité. Vous le savez, il y a une grosse mobilisation aussi du service public aujourd'hui dans Bruxelles, mais la STIB nous prévient qu'a priori, il n'y aura pas trop de perturbations dans les transports en commun. Et je vérifie d'ailleurs en direct avec vous, hein, voir si tout va bien au niveau des transports en commun ce matin. Comme je vous le disais, normalement pas de problème et je vous confirme ceci, puisque tout va bien actuellement, il n'y a aucun problème.

0: système dans les transports en commun. Voilà pour votre mobilité.
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0: Et la circulation, par contre, on poursuit dans la mobilité d'une partie des trains P, destinés donc aux trains de pointe à renforcer. L'offre sera suspendue de manière préventive jusqu'à vendredi, et ce pour assurer le bien-être des voyageurs et du personnel. Différents plans chaleur sont entrés en application sur le rail belge, donc la SNCB, en raison de ces températures élevées actuellement. En attendant, toujours avec cette chaleur, les écoles prennent des mesures en Wallonie comme à Bruxelles. Mesure de suspendre partiellement les cours au sein des écoles. C'est le cas notamment pour plusieurs écoles d'Etterbeek. La même décision pourrait être prise aujourd'hui à Schaerbeek. Les syndicats du secteur public, je vous le disais à l'instant, organisent une journée d'action à l'occasion de la journée des services publics. Cette manifestation vise à protester contre les politiques d'austérité mises en œuvre à différents niveaux de gouvernement. Des perturbations sont en tout cas à prévoir dans la collecte des déchets. Les services sont perturbés à Molenbeek. L'émotion reste vive au CPS de Molenbeek. Justement après l'annonce de la suppression de 20 emplois dans l'institution. Hier, une partie du personnel a participé à un arrêt de travail. La Belgique a accordé hier après-midi des visas à une délégation talibane pour une mission auprès de la Commission européenne. Ces visas ne sont valables que durant une journée. La Commission enseignement supérieur du Parlement de la Fédération Wallonie-Bruxelles a approuvé hier un projet de décret qui déplace en tout début de cursus l'épreuve d'entrée aux études de médecine vétérinaire. Et puis, au moins 270 organisations belges ont été touchées par une cyberattaque russe menée en février contre le fabricant de pare-feu Fortinet. C'est ce que nous a indiqué hier la société belge de cybersécurité Securitec. Administration locale, cabinet d'avocats ou encore établissement scolaire sont victimes toujours actuellement de cette infiltration. Aujourd'hui, on commémore le 80e anniversaire du protocole d'accord belgo-italien. C'était en 1946, un 23 juin. Il a amené des milliers d'Italiens dans les charbonnages belges et a lancé la principale vague d'immigration italienne en Belgique. Et puis du foot, c'est cette bonne nouvelle à Anderlecht avec Jean Kindermans qui est de retour. Il a coaché les plus grands qui sont passés par là. Il revient en tant que directeur technique à Nerped. Jérémy Doku est devenu papa, c'était hier, papa d'un petit garçon prénommé Prez. Le Diable Rouge avait reçu l'autorisation de l'Union Belge de football de s'envoler vers Londres alors qu'il est actuellement à la Coupe du Monde pour assister à l'accouchement aux côtés de son épouse. Et puis après une pause forcée de 2h10 à la mi-temps, en raison des menaces d'orages violents, la France a pris le meilleur sur l'Irak 3-0 hier à Philadelphie. La Norvège a dominé le Sénégal 3-2 à New York, et puis buteur face à l'Autriche pour le deuxième match du groupe J du Mondial. Lionel Messi est devenu le meilleur buteur de l'histoire de la Coupe du Monde. On poursuit en musique avec Pete et ce titre silencieux, Courage. En ce mardi de chaleur et des jours qui viennent, courage si vous allez travailler ou si vous restez à la maison. Protégez-vous, c'est important.

0: Pit sur VX1. Il est bruxellois et c'est vrai qu'il s'appelle Pierre Mignon. C'est un rappeur, parolier et beatmaker belge. Il a déjà marqué les esprits avec son collectif le 77 avant de s'émanciper en solo avec notamment ce titre Silencieux.
1: 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Bonjour Bruxelles.
0: La canicule et l'alerte orange sont à la une de tous les journaux ce matin. Ainsi, la DH, les sports, y consacre 7 pages complètes. Et les nouvelles ne semblent pas être réjouissantes puisqu'on nous dit d'emblée que la Belgique est dépassée face à l'urgence. Les réactions politiques traînent. Écoles, hôpitaux, home. 7 pages, je vous l'ai dit donc pour tout savoir. En page 2, au niveau des gouvernements, les annonces restent timides. En cas d'alerte, une rationalisation de l'eau pourrait avoir lieu, selon le ministre du Climat, Jean-Luc Cruc. L'urgence est pourtant réelle. D'ici la fin du siècle, la Belgique pourrait connaître entre 1500 et 3000 décès supplémentaires liés aux vagues de chaleur. Côté enseignement, c'est mettre les enfants en danger. Selon la circulaire, la canicule n'est pas un cas de force majeure qui justifie la suspension automatique des cours. Et pourtant, certains témoignent, des papas, notamment ce papa qui confie « Je suis allée déposer ma fille de 4 ans le matin, mais il faisait déjà 28 degrés en classe. Je suis repartie avec elle et on s'est arrangé entre parents pour ces prochains jours. » Par ces températures, il y a eu des malaises. Nancy est surveillante de garderie. Elle a vu des enfants de 7 ans et demi vomir et trembler. « On est dans une question de santé publique, nous dit-elle. Les parents pensent que les enfants sont en sécurité, mais on est loin du compte. C'est les mettre en danger quand il fait 42,8 degrés dans les couloirs de l'Athénée Royal d'Avincennes. » À Anderlecht. Il y a les prévisions qui entrevoient enfin une possible sortie de crise après le week-end, mais il ne fera pas froid. Pour autant, des plans d'urgence sont enclenchés actuellement, nous dit-on, maison de repos, hôpitaux, vigilance maximale. Le personnel multiplie les astuces pour favoriser l'hydratation avec des eaux aromatisées aux fruits ou aux herbes, des glaces à l'eau peu sucrées. C'est ce que nous explique Lara Cotelard, elle est porte-parole de l'AVIC, l'Agence pour une vie de qualité. Et ça, c'est en Wallonie. À Bruxelles aussi, Vivalis a activé son plan forte chaleur et pic d'ozone. Celui-ci prévoit une surveillance renforcée des publics vulnérables et rappelle les gestes de prévention. Boire régulièrement, éviter les efforts pendant les heures les plus chaudes, garder son logement au frais et profiter des nombreux îlots de fraîcheur aménagés dans la capitale. Le pays en surchauffe, nous dit cette fois le soir. L'Institut Royal Météorologique annonce des températures record toute la semaine. Le soir qui zoome sur l'école fondamentale Cardinal Mercier à Ixelles, la chaleur, on la gère au jour le jour. C'est ce que nous dit le directeur Didier Burani. Pour lui, il n'est pas encore question de parler de cette circulaire. Je suis moins lié à des décisions globales, nous dit-il. Je ferai en fonction des retours de mes professeurs au jour le jour. La circulaire de la ministre Valérie Glatigny, en tout cas, lui aura été inutile. Elle ne dit que des chose déjà connue. Lui qui juge la demande syndicale de fermer les écoles également fortuite, il faut toujours veiller à mettre en balance l'intérêt des élèves dans ce type de décision. On ne décide pas d'une fermeture d'école à la légère. Le soir qui pense aussi aux futures mamans, car la température corporelle d'une future maman est légèrement plus élevée que la normale. Tout au long de sa grossesse, elle va œuvrer, sans le savoir, à maintenir une thermorégulation idéale en s'hydratant, en transpirant, en se rafraîchissant. C'est ce qui lui la première édition des Chroniques de la météo future que publient 3 instituts scientifiques aujourd'hui. De plus en plus d'études scientifiques font le lien entre les pics de chaleur et les naissances prématurées, explique Clotilde Lamy, la directrice de la clinique d'obstétrique à l'hôpital Erasme à Bruxelles. Et justement, ces Chroniques de la météo future, on pourra en parler tout à l'heure avec Pascal Mormal qui nous rejoint puisque c'est en collaboration avec l'IRM qu'elles ont été

0: élaborée. Et on parle là donc de la sortie du premier volet. On marque une petite pause de l'autre côté. Bonsoir Bruxelles. Et on reviendra notamment sur les propositions, les propos de Laurent Hublet, le ministre bruxellois de l'Emploi et de l'Économie, à propos notamment des gares qui sont des lieux structurants.
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0: Les gares sont des lieux structurants. Il y a des milliers d'emplois à créer autour de la gare du Midi. Ce sera la porte d'entrée d'une Bruxelles décarbonée. Ce sont les propos de Laurent Hublet, le ministre bruxellois de l'Emploi et de l'Économie. Un ministre qui a présenté un plan all-in pour un redéploiement de l'activité économique de la région bruxelloise. On l'écoute, il était dans Bonsoir Bruxelles hier.
5: Si on regarde ces 20 dernières années, l'économie bruxelloise, qui est un moteur de l'économie belge, elle a décroché. Notre croissance économique, c'est-à-dire notre prospérité, a cru deux fois moins qu'en Flandre. Elle a cru aussi de manière nettement moins importante qu'en Wallonie. Et donc, on a besoin de redresser l'économie bruxelloise aujourd'hui. La région bruxelloise, c'est un grand pôle économique. C'est aussi un grand pôle d'emploi. Il y a plus de 700 000 personnes qui travaillent à Bruxelles. Et c'est un pôle d'expertise dans un certain nombre de domaines. La souveraineté, par exemple. Quand on dit Bruxelles à l'étranger, il y a cette idée d'une capitale où on décide. On prend des décisions politiques, mais aussi des décisions autour des grands systèmes financiers. Euroclear, par exemple, autour de la gestion de l'énergie, je pense à Fluxys, à Elia. Donc on a toute une économie de la souveraineté à Bruxelles, qui représente à peu près la moitié de l'économie bruxelloise. Et puis on a des secteurs comme la santé. La capitale de la santé en Belgique, c'est Bruxelles.
6: Plus de 60 000 emplois.
5: Plus de 60 000 emplois, c'est quasiment 15% de la richesse créée. Donc la santé est un grand pôle d'activité à Bruxelles, que ce soit dans le marchand ou dans le non-marchand. On a aussi tout le secteur du récréatif et du culturel, c'est-à-dire les restaurants, les cafés, les musées, le sport. Et puis, on a une activité de manufacture industrielle, puisque historiquement, Bruxelles, c'est aussi une ville où il y a de la petite industrie. Et cette activité-là, on doit vraiment essayer de la ramener.
6: Vous avez présenté un plan all-in ce midi, avec des choses auxquelles on s'attendait, notamment parce qu'elles étaient dans l'accord de gouvernement. Par exemple, la création de zones franches le long du canal, du côté d'Audiforêt ou du port de Bruxelles, par exemple. Mais il y a eu une petite surprise. C'est la gare du Midi que vous avez mis en avant aujourd'hui, devenir un lieu structurant en matière d'économie, la gare du Midi.
5: Absolument. Donc on a présenté une feuille de route qui s'appelle All-in. All-in, ça veut dire qu'on doit s'y mettre tous ensemble, c'est important pour notre capitale. All-in, ça veut dire aussi qu'on doit y aller pleinement, y aller à fond. Ouais. Et on veut le faire notamment sur la gare du Midi, parce qu'on a vu dans d'autres grandes capitales, à Paris, à Londres, à Vienne, les gares sont des lieux très structurants de la ville, en particulier les gares internationales. Nous pensons qu'il y a des milliers d'emplois à créer autour de la gare du Midi, qu'il y a de l'activité économique qu'on peut déployer, et certainement demain, la gare du Midi, ce sera la porte d'entrée numéro un d'une Bruxelles décarbonée. Donc on a besoin que ce lieu soit un lieu qui soit inspirant, qui soit propre, qui soit sûr.
6: Pour être très concret, Laurent Hublet, qu'est-ce qu'on peut faire à la gare du Midi? Il y a énormément de passages, donc ça, on voit que ça peut drainer.

0: une clientèle, donc ça peut attirer des commerces, peut-être quelques services, mais il y a moyen d'aller plus loin, on peut créer des emplois sédentaires. Vous allez nous refaire à la gare du Midi le coup que vous avez fait à Bicentral, parce que des fondateurs de Bicentral.
1: Oui, tout à fait, j'aime bien les gares, mais je crois que les gares, elles ont vraiment un rôle très important à jouer. La semaine passée, j'étais à Paris.
0: On peut mettre quoi comme emploi à la gare du Midi?
1: Alors, si vous regardez à la gare Saint-Lazare, par exemple, il y a 2000 emplois dans la gare et aux alentours. Qu'est-ce qu'il y a comme type d'activité? Il y a de tout. Déjà, il y a du logement, mais il y a aussi de l'activité commerciale. Il y a une grande galerie commerçante qui n'est d'ailleurs pas que pour les voyageurs de la gare. Il y a de l'activité de bureau. À Londres, à Saint-Pancras, Google a mis 3000 ingénieurs. Donc, les gares, elles sont très structurantes dans le territoire et on peut y mettre une activité de ce type. Et en plus, à la gare du Midi, très proche de là, il y a le site d'Audi Forêt, qui est un site qu'on veut redéployer pour de l'industrie, mais qui est très proche de cette zone.
0: Ouais.
2: Voilà donc pour cet extrait de Bonsoir Bruxelles. C'est tous les soirs du lundi au vendredi en compagnie de Fabrice Grosfilet. Rendez-vous à 18h20. Notre invité Pascal Mormal nous a déjà rejoint dans ce studio. Bonjour.
3: Bonjour.
2: On va parler de cette canicule, de ces grosses chaleurs, température très élevée, de plus en plus jusqu'à la fin de la semaine. Merci d'être venu dans notre studio. Bonjour Vanessa L'Huillier.
4: Bonjour Fanny, bonjour à toutes et à tous.
2: Vous allez bien?
4: Ça va bien.
2: Allez, on fait le point sur les titres de l'info.
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2: Et on revient sur la répartition des forces de police.
4: Oui, selon la capitale, 9 sous-zones verraient le jour suite à cette fusion. Alors si certaines suivent les contours des zones de police actuelles, d'autres sont totalement remaniées. Nous verrons cela avec Romain Van den Heuvel.
2: Et puis on vient d'en parler à l'instant. Le ministre de l'économie a présenté son plan pour Bruxelles.
4: Oui, on reviendra sur ce plan donc, de Laurent Hublet, comme vous l'avez entendu, qui souhaite redynamiser le quartier de la gare du Midi et créer un environnement fiscal attractif pour les entreprises. Valentine Relus nous dévoilera les détails.
2: Voilà, tout cela dans le journal de 8h présenté par Elena Loison. Il est 7h33.
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2: Et ça s'emballe, un peu comme les températures de cette semaine. Rebonjour Pascal Mormal, vous faites partie de l'IRM bien sûr et on vous entend souvent et on a la chance de vous avoir et vous répondez présent parce qu'on a vraiment envie de comprendre ce qui se passe. Ça fait un gros week-end, grosse chaleur hier. Aujourd'hui on nous parle de températures qui pourraient atteindre 34 degrés, plus ou moins, c'est ce qu'on dit, ça dépend un peu, mais donc sur Bruxelles...
3: Ici, on sera peut-être autour de 30, mais c'est surtout à partir de demain que les températures vont vraiment grimper au niveau de seuil, presque jamais vu en juin, en fait.
2: Presque jamais vu en juin, donc ça paraît historique. Qu'est-ce qui se passe exactement?
3: Mais en fait, c'est une configuration qu'on rencontre de plus en plus souvent. C'est ce qu'on appelle ce fameux dôme de chaleur. En gros, on a en fait donc des hautes pressions. Et donc, ces hautes pressions, elles vont comprimer l'air. Et elles vont le comprimer. En le comprimant, elles vont le réchauffer, aussi l'assécher. Et donc, tout cet air chaud, il est finalement piégé sous ces hautes pressions. Et donc, il ne parvient pas à s'en échapper. Et donc, au fil des jours, la situation finit par un peu s'aggraver, puisque on a un système qui va s'auto-alimenter, s'auto-entretenir. Et donc, c'est un peu comme une cloche, en fait. Et donc, toute cette chaleur est vraiment prisonnière. Et là, on est parti encore pour 4-5 jours de très grosse chaleur en Belgique. Ouais. On espère une sortie de crise, entre guillemets, à partir de la semaine prochaine.
2: Après le week-end prochain, quoi. Mais qu'est-ce qui se passe aussi, le fait qu'on ait eu des températures très fraîches pendant quelques semaines, là, juste avant ce retour du printemps ou de l'été, parce que maintenant, c'est l'été. Comment ça s'explique de passer de températures aussi différentes, aussi basses et remonter aussi haut, finalement, en l'espace de 3 semaines, puisque c'est à peu près ça.
3: Oui, c'est vrai qu'on a connu une première quinzaine de juin légèrement plus fraîche que la moyenne. Mais en fait, elle n'était pas très fraîche dans l'absolu. Non. Ici, on compense avec une dernière quinzaine de juin qui va être exceptionnelle au niveau des températures. Simplement, c'est vrai qu'on est quand même souvent, ces dernières années, davantage confrontés à ce qu'on appelle des flux, entre guillemets, méridiens. Donc, vous avez donc parfois des descentes qui vont faire un axe nord-sud ou inversement sud-nord. Alors que le climat belge, il était, entre guillemets, plutôt auparavant un climat tempéré océanique. Oui. Il l'est encore, mais bon. Donc on avait ce flux zonal d'ouest en ouest. Et c'est vrai que souvent, maintenant, on a davantage de situations bloquées, comme celles qu'on connaît pour le moment. Et donc parfois, effectivement, on peut avoir une période un peu plus fraîche qui va être rapidement suivie par une période beaucoup plus chaude. Parce qu'il ne faut pas oublier que déjà, les derniers 10 jours de mai avaient été également extrêmement chauds en Belgique. Donc on a une petite parenthèse un peu pluvieuse, un peu fraîche, mais qui était très loin du record. Mais inversement, quand on a de la chaleur, là, on s'approche presque systématiquement de situations records.
2: À quoi faut-il s'attendre cet été? Est-ce qu'on peut déjà émettre quelques prévisions? Ou est-ce qu'il y a des modèles qui peuvent prédire des choses pour juillet, août, ici en Belgique et à Bruxelles?

0: Bruxelles, on en parlera
1: oui,
0: après.
1: Oui, écoutez, en fait, on ne parle plus vraiment de prévision à une échéance de plusieurs semaines. On va plutôt évoquer des tendances. Donc, ouais. Et c'est des tendances qui vont un peu tous dans le même sens. Donc, on voit quand même qu'on devrait être, entre guillemets, confronté à un été plus chaud que la moyenne, ouais. Même peut-être sensiblement plus chaud que la moyenne. Donc, et là, on voit que quasiment tous les modèles vont dans la même direction. Donc, après, il y a plus de nuances par rapport aux précipitations. Là, c'est plus difficile d'être précis. On pourrait peut-être avoir un été proche des normales, mais ça n'exclut pas ponctuellement d'avoir quelques orages assez conséquents aussi. Hein, oui.
0: Mais donc un été chaud, plus chaud que d'habitude, mais ça veut dire caniculaire à l'image de ce qu'on vit ici, ça on ne peut pas
1: ça,
0: encore
1: c'est assez compliqué c'est à compliqué. Dire, mais ouais. En tout cas, il n'est pas impossible que l'on soit encore un moment ou un autre confronté à une autre vague de chaleur. Il faut savoir que ce genre de phénomène peut parfois se produire 2-3 fois sur un été, et donc c'est ce qui est arrivé plusieurs fois ces dernières années. Ce n'est pas parce qu'on a eu un gros pic de chaleur maintenant qu'on n'aura pas encore plus tard dans l'été un autre gros pic de chaleur. D'autant qu'ici, il est vraiment super précoce. Et c'est aussi parfois le souci, c'est que quand on s'installe dans une situation très très chaude, elle a tendance quelque part à entretenir la chaleur. Et même si début juillet, on aura peut-être une séquence fraîche, la chaleur est toujours en embuscade quelque part. Et donc on a plus de potentiel par rapport à d'autres séquences caniculaires les prochaines semaines.
2: Ces dômes de chaleur, là, on va l'avoir donc pendant quasiment une semaine. Est-ce qu'ils durent forcément autant de temps ou est-ce qu'il y a un minimum, enfin, 2 jours, 3 jours et après, ils disparaissent
1: Justement, la problématique du dôme de chaleur, c'est que c'est souvent une situation qui est durable. Donc, c'est un peu ça le problème. Si on a simplement un anticyclone assez classique, entre guillemets, on va avoir quelques journées assez chaudes. Mais là, c'est quand on a vraiment cette configuration assez particulière que l'on peut malheureusement parfois être livré à des températures qui sont vraiment durablement chaudes. C'est ce qui s'était passé en 2003 en France avec la fameuse canicule au mois d'août, mais là on était beaucoup plus tard aussi au cœur de l'été, ici on est seulement à l'entame de l'été, donc c'est très précoce également, et avoir, je vous dis, des températures qui pourraient éventuellement approcher 38-39, si tôt dans la saison, c'est déjà rare en plein mois de juillet ou début août, mais là voilà, on est quand même dans un cas de figure assez exceptionnel, voire même historique peut-être.
2: C'est quoi le record enregistré justement à Uccle?
1: Alors le record à Uccle, donc c'est 36 degrés et 8 dixièmes, et donc si on regarde les projections pour les 2-3 prochains jours, on pourrait être assez proche, voire même au-dessus de cette valeur qui a été observée en juin 1947. Donc,
0: Même, 47. Oui. Est-ce qu'on parle de canicule, du coup?
1: Oui,
0: parce
1: qu'il
0: y a plusieurs jours très très chauds.
1: Ici, en fait, le mot canicule était un petit peu plus général. En Belgique, on va davantage définir la situation de chaleur par rapport à un critère de vague de chaleur. Et donc là, on a cette définition qui correspond à 5 jours consécutifs, donc durant lesquels on va atteindre ou dépasser les 25 degrés à Uccle. Donc, et dans cette séquence, il faut également 3 journées durant lesquelles on atteint ou dépasse les 30. Donc pour l'instant, la vague de chaleur, elle est acquise depuis dimanche. Maintenant, c'est plutôt au niveau de sa durée et de son intensité qu'on va faire des analyses pour les prochains jours pour voir jusqu'où elle va se situer, évidemment.
0: Pascal Mormal, on sait, l'IRM a une vocation évidemment de service public et donc vous travaillez avec différents organismes. Là, on n'a pas encore de réunion du Codeco, par exemple, le comité de concertation qui réunit les autorités pour savoir prendre des décisions, etc., par rapport à cette chaleur et à tout ce qu'il faut mettre en place. Il y a eu une réunion hier au niveau des autorités sanitaires, le Risk Management Group. Vous participez à quoi en tant qu'IREM, justement, est-ce que vous donnez des conseils? Est-ce que vous êtes là aussi pour peut-être provoquer aussi peut-être une réaction des politiques?
1: L'IRM a davantage un rôle d'information et donc c'est pas vraiment à l'IRM de prendre des décisions. Mais après, évidemment, quand on conseille et quand on indique que certains seuils de température sont atteints, par exemple ici on est dans un avertissement orange, donc ça veut dire des températures potentiellement d'au moins 35 degrés. Donc on peut pas totalement exclure un avertissement rouge même d'ici vendredi ou samedi. C'est vraiment des avertissements qui doivent être pris en compte. Mais évidemment, il y a à côté de ça les températures maximales, mais il faut aussi prendre en compte des températures minimales qui vont être très accablante ces 3-4 prochains jours. Donc on va voir des nuits où parfois les minima ne vont pas descendre en dessous des 25 degrés. Donc là aussi, il n'y a pas que les maxima qui comptent, mais aussi, je dirais, les températures durant la nuit et qui empêchent quelque part, quand elles sont trop élevées, une récupération des personnes qui sont confrontées à des températures durablement élevées. Et donc les personnes fragilisées, les personnes âgées, les personnes cardiaques sont vraiment très vulnérables dans ce genre de situation.
2: Et rapidement, alerte rouge, ça veut dire quoi? qu'est-ce qu'il y a concrètement qui se met en place?
1: Mais ici, en fait, simplement, donc, si jamais on a un avertissement rouge, ça veut dire simplement que l'IRM considère qu'à partir d'un

0: un seuil de 40 degrés, on a un avertissement rouge. Après, c'est aux régions de prendre un peu, aux autorités sanitaires, de prendre un peu leur décision par rapport à ce type d'avertissement.
1: Mais vous êtes clair... en lien, vous discutez.
0: Oui, absolument.
1: Évidemment.
0: Mais il est clair que voilà, des cas de figure pareils, ce n'est pas anodin. Ça, évidemment, ça va poser des problèmes au niveau de la santé publique. On ne va pas dramatiser non plus.
1: Non, hein,
0: mais c'est vrai qu'en 2003, la canicule d'août 2003 avait provoqué le décès de 15 000 personnes en France. Et en Belgique, on peut quand même parler d'au moins 2 000 décès également à l'époque. Donc, ce n'est pas quelque chose à prendre à la légère. Hein, donc,
1: On parle de région. Ce sera ma dernière question. Est-ce que Bruxelles, justement, est plus critique, je dirais, par rapport au béton ou ce genre de choses où la chaleur, on le sait, elle est vraiment présente ou pas forcément?
0: Oui, absolument. Ça, c'est le gros souci des grandes agglomérations, des grandes villes comme Bruxelles. C'est que dans des cas de canicule, donc la chaleur qui est accumulée durant la journée, elle va être restituée à l'environnement immédiat. C'est-à-dire que tout ce qui est surface bétonnée, goudronnée, le bâti qui est très important à Bruxelles, va provoquer des températures qui parfois peuvent atteindre une dizaine de degrés en plus par rapport à des zones un peu plus périphériques, par exemple proches de la forêt de Soignes. En moyenne, on considère qu'il y a 3 degrés de différence, mais dans certaines situations de vagues de chaleur, cette différence peut monter jusqu'à 8 à 10 degrés. C'est énorme, évidemment. Mmh. C'est pour ça que ces prochains jours, on a quand même des grosses inquiétudes par rapport en particulier aux nuits qui vont être très chaudes.
1: Un petit conseil pour terminer. Alors, avec les nuits chaudes, il faut aérer.
0: Il faut essayer d'aérer. Il faut essayer surtout de se protéger au maximum durant la journée de l'intrusion du soleil, en fermant les volets, en fermant les tentures, et essayer effectivement d'aérer le mieux possible durant les nuits. Mais je vous dis, quand les nuits restent à 25, 26, 27, c'est compliqué de vraiment pouvoir bénéficier d'un rafraîchissement nocturne.
1: Eh bien, merci beaucoup, Pascal Mormal. Et j'en profite pour dire que, justement, pour se donner une idée concrète de ce que pourrait être un été en Belgique dans un monde réchauffé de 2 degrés, hein, puisque c'est de ça dont on parle actuellement aussi par rapport à l'ère pré-industrielle. C'est une question qui a été posée dans les chroniques de la météo future qui sortent aujourd'hui en collaboration donc IRM et d'autres instituts. Et donc on profite aussi de cette actualité. Tout le monde peut en prendre connaissance de ces chroniques, je pense.
0: Oui, absolument, tout à fait.
1: Oui, c'est sur le site. Hein.
0: Tout à fait.
1: Merci à vous d'être passé par chez nous ce matin. Merci beaucoup. On poursuit en musique tout de suite avec Aurel, briller dans le soleil.
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0: Voilà un titre approprié, briller dans le soleil qui arrivera dans quelques heures, il va faire très très chaud. Faites vraiment attention, soyez bien bien prudents, hydratez-vous un maximum, c'était Aurel.
1: Bonjour Bruxelles. PX.
0: La circulation d'une partie des trains P destinée à renforcer l'offre aux heures de pointe sera suspendue de manière préventive jusqu'à vendredi et ce afin d'assurer le bien-être des voyageurs et du personnel. Différents plans chaleur sont entrés en application par la SNCB en raison de ces températures élevées actuellement. On en

On a parlé d'ailleurs à l'instant avec notre invité et en attendant, eh bien, les écoles elles prennent des mesures, que ce soit en Wallonie ou à Bruxelles, et notamment celle de suspendre partiellement les cours au sein des écoles. C'est le cas dans plusieurs écoles d'Etterbeek. La même décision pourrait être prise aujourd'hui en Anderlecht et à Bruxelles-Ville. Ce sera à la

0: ne prévoit pas de perturbations.
1: Jean Kinderman, c'est de retour à Anderlecht, c'est une bonne nouvelle. Il a été coach des plus grands, il revient en tant que directeur technique à Nerpé. Depuis, on terminera par Lionel Messi, qui est devenu le meilleur buteur de l'histoire de la Coupe du Monde. Jusqu'à la prochaine fois. Hein.
0: Jusqu'à ce que Kylian Mbappé le dépasse.
1: Allez, c'est le zoom du reporter.
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1: À la rentrée prochaine, les trois implantations de l'école maternelle communale Petit Ballon à Jette tourneront une page.
0: Oui, les petites écoles seront regroupées dans un tout nouveau bâtiment scolaire construit au cœur des espaces verts de Jette. Plusieurs parents dénoncent néanmoins les conséquences de cette réorganisation. C'est un reportage de Sarah Wenten.
3: Ces élèves de maternelle vivent leur dernier moment dans leur école. Dès la rentrée, ils seront regroupés avenue du Larbec avec ceux des autres implantations de l'école Petit Ballon. Un projet d'une grande envergure de près de 8 millions d'euros dont se félicite Thomas Nassens, échevin de l'enseignement.
4: Cette école a été construite pour permettre aux petits-enfants qui sont dans trois implantations extrêmement vieillissantes d'être regroupés dans un cadre beaucoup plus adapté au niveau pédagogique et au niveau du cadre verdoyant et au niveau climatique.
3: Mais problème, ce regroupement a des conséquences. Certains parents s'indignent devant le départ de gardiennes historiques qui ne travailleront plus dans la future école. La direction ne s'exprime pas, mais Thomas Nassens rassure.
4: Nous réorganisons l'ensemble de nos équipes d'accueillants d'accueillantes sur la commune pour leur permettre d'avoir des meilleurs contrats, des meilleures conditions de travail et un meilleur projet pédagogique. Mais donc je rassure tout le monde, personne n'a perdu son emploi. Tout le monde a trouvé un emploi. Les accueillantes auxquelles il fait allusion ont effectivement eu des propositions pour continuer à travailler sur la commune, évidemment. Il est hors de question de laisser des gens sur le côté.
3: Les parents s'inquiètent aussi de la capacité du nouveau bâtiment et craignent de voir leurs enfants être mélangés avec ceux de l'école primaire. Thomas Nassens défend un projet pédagogique plus dynamique.
4: Le nouveau bâtiment va faire partie d'un plus grand pôle scolaire avec un bâtiment que nous avons construit il y a une dizaine d'années pour l'école primaire. Aujourd'hui, les élèves de 3e maternelle avaient besoin de deux locaux spécifiques. Nous avons mis ces deux locaux à disposition dans l'école primaire, mais bien évidemment, les activités, les cours de récréation, etc. se feront entre maternelle.
3: L'école sera opérationnelle pour la rentrée prochaine, le 24 août.
1: Voilà donc pour ce reportage de Sarah Wenten.
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1: Et votre invité ce matin, Vanessa L'Huillier, c'est Ang Nguyen, échevin de l'enseignement à Watermael-Boitsfort. Bonjour.
5: Bonjour.
0: Bonjour. Est-ce que les élèves iront à l'école cet après-midi ou est-ce que vous avez aussi décidé de prendre des mesures contre la chaleur ?
5: Oui, alors ils iront bien à l'école. Les mesures qu'on a prises essentiellement s'appliquent à partir de mercredi. Les parents sont invités à venir chercher leurs enfants dans la mesure du possible mercredi après-midi, jeudi après-midi et vendredi après-midi. Seulement ceux qui ont la possibilité, l'accueil reste bien entendu ouverte pour ceux qui n'ont pas d'autres solutions, qui veulent laisser leurs enfants à l'école.
0: Et ça sera la même chose également pour les crèches communales ?
5: Pour les crèches, c'est plutôt à partir de 16h et ça s'applique dès aujourd'hui.
0: Donc en tout cas, les bâtiments aujourd'hui justement de Watermael-Boitsfort pour les écoles, ils sont dans quel état ? Ils sont capables d'accueillir et de faire face plus tard à des vagues de chaleur comme on le connaît aujourd'hui ?
5: Alors c'est vrai que le bâti est vieillissant. On a quand même pas mal investi pour rénover nos bâtiments, pour les isoler. On a aussi investi dans les cours de récréation, mettre des ombrelles, planter des arbres d'ombrage, etc. Mais évidemment, quand on est face à des grosses vagues de chaleur, comme ce qu'on connaît cette semaine, c'est toujours compliqué. Et puis, si vous connaissez bien la commune, il y a aussi des bâtiments qui sont classés. C'est toujours difficile. Il y a beaucoup de permis, d'autorisations à avoir, changer les châssis, etc. C'est toujours un petit peu compliqué, mais en tout cas la commune investit beaucoup aussi dans le bien-être, aussi pour les enfants, mais aussi pour les employés.
0: Ça veut dire quoi ? Qu'il y aura un plan aussi éventuellement de rénovation, que ça continue aussi ces investissements, ou alors les finances communales sont telles que c'est impossible ?
5: Alors, il y a déjà un plan qui est d'application depuis de plus nombreuses années, qui s'appelle le plan climat, et donc ça s'applique autant en période de grosse chaleur que pendant l'hiver aussi, pour réduire les consommations d'énergie. Donc tout ça fait l'étude du service environnement, bâtiment public. Et donc il y a des rapports annuels aussi pour faire face à tout ça. Donc ce n'est pas une thématique nouvelle chez nous à Watermael-Boitsfort.
0: Alors pour l'année prochaine, il y a des choses qui

0: vont changer quand même au niveau notamment des repas chauds, de l'accueil extrascolaire, des activités temps libre. Tout ça, ça va augmenter. C'était une obligation d'augmenter ces tarifs.
1: Alors, oui et non, dans le sens où on suit l'indexation plus ou moins. Ici, il y a une légère augmentation, mais les prix restent vraiment très abordables, notamment en termes de repas scolaires. La commune continue à intervenir dans les frais pour les familles, et donc les familles ne payent pas le prix plein. Donc, par exemple, pour un menu chaud, ça reste 3,10 €. Ça a augmenté légèrement, 3,65 € pour les primaires. Aussi, pour l'accueil extrascolaire, ça reste 1,45 € par jour. Donc les tarifs restent quand même très démocratiques, même s'il faut le reconnaître, il y a une légère augmentation.
0: Et cette augmentation, elle est liée aussi aux différentes mesures qui ont été prises là par la Fédération Wallonie-Bruxelles, notamment concernant les repas chauds ?
1: Alors, de toute façon, chaque année, on indexe les repas chauds. Ici, les mesures qui ont été prises concernent plutôt la gratuité scolaire, du coup, les fournitures scolaires. Les seules mesures qui ont été prises au niveau des repas, ça concerne la gratuité des repas pour les écoles en encadrement différencié. Et ça ne concerne qu'une seule école à Watermael-Boisfort.
0: Donc ça, vous n'y touchez pas ?
1: Donc ça, malheureusement...
0: Comment ça va se passer pour eux ?
1: Donc, pour l'école du Karenberg, qui est en encadrement différencié, l'année dernière, les repas étaient gratuits. Ici, cette année, on n'a plus cette subvention-là. Et donc, on s'arrange autrement. On ne peut plus offrir tout le menu gratuit, mais on offre la soupe gratuite aux enfants.
0: On parle d'à peu près, il y a un petit calcul qui avait été fait par certains confrères, d'une augmentation de 40 € du coup par enfant pour une année scolaire. Alors c'est vrai que réparti sur 10 mois, vous allez me dire que ça, c'est pas grand-chose. Concrètement aussi, vous aviez dit que ça coûtait donc plus cher à la commune, c'est-à-dire que ça fait combien en plus à la commune ?
1: Par rapport à la gratuité scolaire, la commune ne compense pas le manque du subside qui n'est plus versé par la Fédération Wallonie-Bruxelles. Il faut savoir que chaque année, la commune intervenait déjà plus pour les fournitures scolaires en tant que PO. Et cette subvention-là, on continue à la donner. Mais on ne va pas compenser le manque qu'on ne va pas recevoir.
0: Donc pour vous, c'est une opération blanche ?
1: Plus ou moins. Maintenant, c'est une première année test et donc on va voir l'année prochaine si on doit compenser autre chose. Mais on aime vraiment, on souhaite faire aussi l'effort, mettre des mesures en place, essayer de réutiliser, de refaire l'inventaire de tout ce qu'on a, de trouver d'autres solutions aussi pour consommer moins.
0: Pour la fourniture. Il y a un autre dossier qui avait fait beaucoup parler de lui en début d'année, c'est la fermeture de l'école primaire des Naïades, notamment au niveau donc du maternel. Vous en êtes où aujourd'hui par rapport à ce regroupement ?
1: Alors, ça a été acté déjà il y a plusieurs mois que dès la fin de cette année scolaire-ci, l'école des Naïades allait fermer et les enfants sont invités à aller soit au Colibri, soit aux Aigrettes ou soit dans une autre école du PO. Donc voilà, ça s'est acté.
0: Et le personnel,
1: on a pu trouver pour le personnel des places dans les autres écoles pour la plupart. Et c'est notamment aussi une des raisons qui nous a poussé à choisir ce moment-ci et cette école-ci, c'est qu'il y avait aussi des membres du personnel qui partaient à la retraite, ce qui facilitait aussi de pouvoir leur trouver une place ailleurs.
0: Concernant justement donc les enfants, ça veut dire qu'on va avoir des classes qui vont être plus chargées des deux côtés ?
1: Non, pas du tout, parce que donc ici, la fermeture des Naïades concerne plus ou moins 40-45 enfants et on a 250 places disponibles dans nos écoles maternelles. Donc on a vraiment de la place pour accueillir tout le monde et encore plus, il y en a encore qui veulent s'inscrire. Et on tient vraiment à garder des classes à taille humaine, donc les classes ne seront pas plus surchargées.
0: Et l'implantation de cette école des Naïades, vous avez déjà une idée de ce qu'elle va devenir ?
1: Alors, notre idée, ce qu'on aimerait bien, c'est de la transformer en crèche. Vous savez que les places en crèche manquent cruellement. On a, dans notre liste d'attente, 250 familles qui attendent une place. Donc voilà, c'est vraiment un souhait. On avait répondu à l'appel à projet du plan Cigogne de l'ONE sous l'ancienne législature, mais pour un autre bâtiment. Et ici, vu que le bâtiment se libère, notre volonté, c'est

0: de créer ici une crèche. Ça va prendre encore un peu de temps parce que il faut faire toutes les démarches administratives, voilà, toutes les autorisations, les travaux, etc. Mais c'est vraiment notre volonté.
1: Alors, Nguyen, vous êtes aussi échevine de la propreté avec une nouveauté, en tout cas, à Watermael-Boitsfort, une première. Donc, les personnes qui sont prises la main dans le sac, sans mauvais jeu de mots, donc avec une demande, comme une sanction administrative communale, peuvent maintenant faire des travaux d'intérêt généraux plutôt que de payer leur amende.
0: Oui, tout à fait. Ça, c'est nouveau maintenant à Watermael-Boitsfort. Alors, on travaille évidemment beaucoup sur la prévention. Mais malheureusement, quand ça ne fonctionne pas, il faut aussi parfois mettre une amende. Et dans ce cas-là, quand la personne reçoit la sanction administrative, elle a la possibilité de voir le médiateur pour transformer son amende en travail d'intérêt général. Et donc, de commun accord, selon les capacités aussi de la personne et selon l'infraction, alors le médiateur va déterminer combien d'heures et de quelle manière il va prester ce travail d'intérêt général. Et très souvent, pour les matières de propreté, alors ils vont accompagner une équipe sur le terrain pour, par exemple, ramasser les déchets sur la place Game.
1: Donc une manière de sensibiliser. Merci beaucoup, Ang et Nguyen, d'être venus.
2: Merci à toutes les deux. Le journal d'Elena Loison dans un instant.
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2: Bonjour tout le monde, bienvenue. Nous sommes le mardi 23 juin.
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2: Il vous est présenté par Elena Loison. Bonjour Elena.
9: Bonjour à tous. Les écoles seront vides cet après-midi encore à Etterbeek. Face à la vague de chaleur, la commune a choisi de renvoyer les enfants chez eux. D'autres communes pourraient faire de même dans la journée. On en parle au début de ce journal. Redresser l'économie bruxelloise, le mot d'ordre du ministre Laurent Hublet. Il présentait hier un plan pour l'économie. Les détails dans quelques instants avec Valentine Rolus. Et puis un centre pour demandeurs d'asile va bientôt ouvrir à Uccle. Il pourra accueillir jusqu'à 230 personnes. Mais certains riverains sont inquiets, vous l'entendrez. Il va faire de nouveau très chaud aujourd'hui dans tout le pays et ce sera pire. Dans les prochains jours, on attend jusqu'à 35 degrés en milieu de semaine. Face aux températures caniculaires, la vie se réorganise. Les écoles resteront fermées cet après-midi à Etterbeek. Les examens, eux, sont maintenus, mais seulement en matinée. Une décision saluée par Greta Carbonez, institutrice en première et deuxième primaire à l'école La Farandole.
10: Je pense que c'est une bonne idée parce qu'au niveau de la production, les enfants ne vont pas faire grand-chose. Ils vont être fatigués, ils vont rentrer en classe, ils ne vont pas être concentrés, ils auront envie de faire la sieste. Vendredi, c'était déjà le cas. Il y avait pas mal d'enfants qui étaient aphasis sur leur banc. Et c'est compliqué, même pour nous, de continuer les apprentissages quand il fait une chaleur pareille, franchement. C'est clair que nous aussi, en tant qu'instituteurs, on est vraiment pas fatigués, mais c'est lourd. Vraiment, c'est très, très lourd. Et pour les enfants, on voit bien qu'ils ont, voilà, ils ont du mal.

0: concentrer, ils ont du mal à rester focus avec la site.
1: La commune d'Etterbeek, qui est loin d'être la seule à avoir pris ce type de mesure, à Forêt par exemple, un plan chaleur a été activé dans les écoles communales, comme l'expliquait Valérie de Naillère de la CGSP Enseignement dans Bonsoir Bruxelles.
2: Il y a des procédures en fait qui ont été mises en place dans ce cas de figure-là. Par exemple, le fait que les enseignants prennent les températures, que la direction vient voir quelles sont les températures et avise au fur et à mesure, avec donc un système de procédures. On m'a dit que c'était encore à parfaire, à améliorer, mais voilà. Mais donc Anderlecht a suspendu.
3: Anderlecht suspend les cours aussi.
2: Ils suspendent les cours, mais en fait, ils permettent aux parents qui travaillent de déposer les enfants à l'école, mais ils disent que si des parents ont les possibilités de garder les enfants à la maison, ça permettra d'avoir plus de place pour ceux qui restent et de les mettre dans les locaux plus frais.
3: Ouais. Donc il y a des adaptations, école par école.
2: Oui, Gent, Schaerbeek, j'ai dit Saint-Gilles, la ville de Bruxelles, Molenbeek aussi.
1: Et le collège communal de Schaerbeek devrait voter une décision similaire dans la journée.
4: Les nouveaux contours de la future zone de police unique de Bruxelles se dessinent.
1: La loi qui entérine la fusion des 6 zones de police a été publiée au Moniteur belge hier. Avant ça, vendredi, la conférence des bourgmestres de Bruxelles a proposé une réorganisation de cette future zone. Romain Van den Heuvel, cette zone de police bruxelloise sera tout de même découpée en divisions de police.
5: Oui, la capitale parle de 9 nouvelles divisions selon une source consultée par le quotidien. Ces divisions seraient chargées de la proximité, l'intervention, l'accueil 24 heures sur 24 et 7 jours sur 7, ainsi que des missions de circulation et de recherche locale. La nouvelle zone unique s'occuperait de la gestion des caméras, de la sécurité routière et de la lutte contre la drogue et la criminalité organisée. Alors dans cette composition, la ville de Bruxelles serait séparée entre ces divisions. Par exemple, une d'entre elles comprendrait Neder-Overenbeek, Arun et Vert. Une autre comprendrait le Pentagone, donc le centre-ville, Forêt et Saint-Gilles. Autre remarque, dans cette organisation, les anciennes zones de Montgomery et Marlos resteraient intactes.
1: Mais Romain, cette nouvelle division, elle pose problème à certains bourgmestres.
5: Oui, la source consultée par la capitale parle d'une volonté à peine voilée de séparer les quartiers riches des quartiers pauvres. Par exemple, à l'ouest de la région, on combinerait les communes les plus aisées, Jettgensoren, Kuckelberg et Berchem-Sainte-Agathe, et on regrouperait Lakel et Molenbeek dans une autre entité. Autre exemple, une division XL, Avenue Louise, Quartier Européen et Bois de la Cambre. La source consultée craint l'émergence, je la cite, d'une « police des riches ». L'article évoque les débats compliqués et les échanges houleux autour de cette division et surtout le manque d'effectifs. Il faudrait au moins 800 policiers supplémentaires pour être au complet, compliqué avec les budgets actuels. Un manque de personnel qui toucherait là aussi les divisions les plus pauvres de cette nouvelle zone de police.
1: Merci Romain Van den Heuvel pour ses explications. Le parquet de Bruxelles a émis hier soir un avis de recherche contre un homme de 34 ans qui a été condamné plus tôt dans la journée par le tribunal à 15 ans de prison pour une fusillade dans une supérette d'Anderlecht en mars 2025. Mais déjà placé sur surveillance électronique, il a sectionné son bracelet dimanche soir avant de prendre la fuite. Les personnes qui auraient aperçu le fugitif sont invitées à prendre contact avec la police.
4: La colère des travailleurs du service public dans les rues de Bruxelles ce matin.
1: Ils protestent contre les mesures d'économie décidées par le gouvernement. Un rassemblement à l'appel des syndicats du secteur à l'occasion de la journée des services publics. Des perturbations sont à prévoir dans la collecte des déchets, dans les hôpitaux publics, les services administratifs, les CPS et les crèches communales. En revanche, la STIB annonce un flux quasi normal. Et hier, c'était le CNE qui était dans la rue. Une centaine de membres du syndicat issus de divers secteurs ont manifesté devant le siège des engagés. Ils dénoncent les mesures gouvernementales soutenues par le parti, notamment l'ouverture des commerces le dimanche. Une réforme que défend Stéphane Lassau, le député fédéral des engagés.
6: On comprend la colère, on comprend le changement. Mais le changement, il est nécessaire. La société qu'on connaît aujourd'hui, elle est en train d'évoluer. Celle qui était hier, elle a son temps. Il faut pouvoir se rendre compte que les choses évoluent. On a un avenir et on veut créer cet avenir pour nos enfants. Pour pouvoir changer, il faut un moment ou l'autre prendre des dispositions, prendre des réformes. Et je pense qu'il faut pouvoir s'adapter à l'évolution de la société. Ce n'est pas nous qui en décidons quelque part. Et notamment pour le commerce, ce sont les clients. Les clients changent. Si on veut maintenir un équilibre, il faut aussi changer et s'améliorer.
1: Une délégation de talibans à Bruxelles aujourd'hui. Malgré les protestations de nombreuses associations de défense des droits humains, 5 représentants du gouvernement afghan seront reçus à la Commission européenne pour évoquer le renvoi d'Afghans dans leur pays. Les visas qui leur ont été octroyés ne sont valables qu'une seule journée et uniquement pour circuler sur le sol belge, précise le ministre des Affaires étrangères, Maxime Prévost.

0: plan pour redresser l'économie bruxelloise. Le ministre de l'économie, Laurent Hublet, a présenté hier une feuille de route qui doit permettre de résorber, je cite, le décrochage économique de la région d'ici 2029. Valentine Rolus, le document s'articule autour de quatre domaines prioritaires et de grands axes stratégiques.
1: Parmi ces quatre secteurs jugés stratégiques, on retrouve notamment la finance et les infrastructures, la santé, l'économie culturelle et récréative, mais aussi la manufacture urbaine qui regroupe la construction, la logistique ou encore la production. Alors concrètement, parmi les projets phares de ce plan, baptisé Brussels All-in, il y a la transformation de la gare du Midi. À court terme, le gouvernement entend agir sur la sécurité et la propreté. À plus long terme, l'objectif est de réaménager la gare avec l'aide du secteur privé. Pour la rendre plus attractive, la gare Saint-Lazare à Paris est utilisée à titre d'exemple. Un pacte de compétitivité sera lancé pour soutenir l'activité et favoriser la reconversion du site Audi à Forêt. Des zones franches devraient également voir le jour. Le plan prévoit aussi un soutien accru aux PME et à l'innovation, avec une ambition affichée, faire de Bruxelles une capitale de l'intelligence artificielle. À ce stade, toutefois, aucun budget n'a été annoncé. Pour le ministre de l'économie bruxellois Laurent Hublet, il s'agit avant tout d'une feuille de route. Son objectif, fixer un cap pour redresser l'économie bruxelloise d'ici 2029.
2: Merci Valentine. Les auditions se poursuivent dans l'enquête sur le foyer Anderlechtois.
0: Hier, les auditions étaient consacrées aux délégués sociaux régionaux chargés de veiller au respect des règles dans l'attribution des logements. Trois autres séances de cette commission d'enquête sont prévues cette semaine. Un rythme soutenu, selon l'opposition, qui dénonce une désorganisation totale. Zakia Katabi, chef du groupe écolo au Parlement bruxellois, dit avoir beaucoup de mal à travailler efficacement dans ces conditions.
3: On navigue à vue. Et donc ceux qui aujourd'hui qui voulaient que ça aboutisse à rien du tout sont en train de l'organiser. Et je dois dire que c'est assez désespérant. Donc nous accrocherons jusqu'au bout. Et enfin, j'ai déjà une série de recommandations en tête suite aux auditions. Mais donc ce que je voulais surtout marquer, c'est comme c'est difficile de venir tous les jours à cette commission pour faire le boulot, c'est démobilisant.
0: Des critiques balayées par Jamal Ikazban, chef de groupe PS au Parlement bruxellois.
4: On a envie de faire un travail sérieux, efficace, de manière assez diligente. C'est là qu'il y a parfois des crispations, mais en même temps, ce n'est pas anormal. Mais on s'est mis d'accord sur un agenda. Les travaux de la commission ont commencé, quoi qu'en disent certains. On a des auditions que certains trouvent d'ailleurs intéressantes jour après jour. Il n'appartient qu'à nous à faire notre travail sérieusement pour aboutir à des conclusions et des recommandations.
0: L'agenda des auditions est désormais fixé. Celle du président du foyer Anderlechtois devrait avoir lieu à la fin de la semaine prochaine. La Belgique, victime d'une cyberattaque massive et sans précédent, au moins 270 organisations sont concernées, ainsi que des administrations locales, des cabinets d'avocats ou encore des établissements scolaires. L'opération serait liée à un groupe russe et est actuellement toujours en cours.
2: À Uccle, un projet social suscite l'inquiétude.
0: Oui, un nouveau centre d'hébergement doit s'installer très bientôt près de l'ancienne maison communale. Il pourrait accueillir jusqu'à 230 personnes, dont des familles, des hommes et des femmes seuls ou encore des mineurs non accompagnés. Un projet qui ne fait pas l'unanimité dans le quartier. Écoutez Corinne Hidecrome, membre du collectif Riverain Uccle Centre.
5: C'est un peu la consternation parce qu'on a été prévenu en dernière minute. Nous avons reçu un tout de boîte samedi. La crainte, c'est qu'il y ait une recrudescence d'incivilité et de bruit et que le quartier devienne plus difficile à vivre.
0: Le Conseil d'État saisi à Forêt par des riverains et des commerçants qui s'opposent à la piétonnisation de la rue du Mystère. Ils espèrent obtenir l'annulation de la piétonnisation, mais aussi la réorganisation de la circulation sur la chaussée de Bruxelles et la suppression de 20 places de stationnement.
2: Merci beaucoup Hélène Loison. Vous reviendrez dans une petite heure, à 9h précisément, pour un nouveau point sur l'actualité régionale.
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2: Il y a déjà 22 degrés, les nuages sont bien présents, les éclaircies, le grand soleil et un ciel bleu vont nous rejoindre dans le courant de la matinée, plutôt fin de matinée, nous accompagner toute la journée avec des températures très très élevées, soyez bien prudents. Elles vont atteindre 30 à 32 degrés aujourd'hui. Sur votre route, eh bien, ça coince pas mal, sur la petite ceinture, c'est assez rouge, que ce soit du côté de Kuckelberg vers le tunnel Annie Cordy ou encore lorsqu'on vient de la rue de la Loi pour accéder justement à la petite ceinture. Soyez bien prudents à notre écoute.
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6: Bonjour Fabrice Grosfilet.
7: Bonjour.
6: Votre invité ce matin, c'est Lydia Moutier-Bellé-Ngoy, pardon, députée fédérale pour le PS.
7: Lydia Moutier-Bellé, bonjour. La présence de représentants du régime taliban aujourd'hui à Bruxelles, la Belgique aurait dû s'y opposer ?
8: Bien sûr, c'est une véritable honte. Et on est face à un ministre des Affaires étrangères qui nous disait hier dans la presse que les 5 personnes qui ont obtenu le visa, parce qu'elles ont finalement obtenu le visa, eh bien, elles ne constituent pas un danger pour la Belgique. Mais qu'il arrête de se dédouaner. Là, on est face à un gouvernement qui, normalement, se dit toujours qui respecte les droits humains, mais qui accepte d'envoyer un haut fonctionnaire à Kaboul pour négocier avec le Taliban.
7: Ouais. Les 5 représentants dont on parle, hein, ils viennent négocier avec la Commission européenne. C'est pour organiser le retour d'immigrés afghans vers Kaboul. C'est une réunion technique, c'est pas une réunion politique, dit la Commission. Et on ne pouvait pas s'y opposer, dit le gouvernement de Bart De Wever. Il fallait donc délivrer ces visas. Les explications sont convaincantes ou pas ?
8: C'est pas convaincant. On ne peut pas s'y opposer. Nous, on a consulté des juristes. Il n'était pas obligé de délivrer ses visas. Il a fait le choix de délivrer ses visas.
7: C'est Maxime Prévost.
8: Maxime Prévost, le ministre des Affaires étrangères.
7: Que vous avez interpellé au Parlement.
8: L'ai interpellé au Parlement et il m'a dit que, à titre personnel, en tout cas, il était contre. Mais là, on n'a pas besoin d'entendre son avis à titre personnel. On comprend qu'il est dans un gouvernement avec une collègue, Madame Van Bosseuyt, qui envoie le directeur de l'Office des étrangers à Kaboul pour négocier avec les talibans pour rapatrier des personnes ici sur le territoire belge. Mais quand même, où est la ligne rouge de ce gouvernement ? Où est le respect du droit international ?
7: Ouais. Donc Maxime Prévost, pour vous, il aurait pu s'opposer à cette demande de la Commission européenne. On n'aurait pas dû délivrer ces visas. Ça rappelle un petit peu la crise provoquée par la délégation iranienne en 2023, hein, qui avait entraîné la chute de Pascal Smet. Vous avez demandé des comptes, vous allez continuer à porter ce dossier au Parlement. Vous avez été un peu chahuté par l'extrême droite lorsque vous avez posé des questions là-dessus.
8: Oui, ils ont trouvé que je n'avais pas... parce que la ministre Van Bosseuyt venait avec des exemples totalement honteux où elle disait que ce sont des talibans qui ont commis des crimes en Belgique, qui ont violé des enfants, qui ont tué. Mais est-ce que tous les talibans sont des violeurs? Et puis le principe de non-refoulement, c'est un principe du droit international, de la Convention européenne des droits de l'homme qui prévoit le non-refoulement dans un pays où la personne risque des atteintes graves des droits. Et bien sûr, ça ne compte plus. Donc c'est pour ça que je me demande quelle est la ligne rouge de ce gouvernement. Ouais. Jusqu'où va-t-on aller ?
7: Annelien Van Bosseuyt, ministre de l'Immigration, dit que c'est un mal nécessaire de négocier avec le régime des talibans pour pouvoir renvoyer des Afghans.
8: Sur les 27 États membres, en tout cas, nous sommes parmi les pays minoritaires qui avons envoyé un émissaire là à Kaboul pour négocier. Donc je ne vois pas en quoi c'est un mal nécessaire de négocier avec un État autoritaire, terroriste, qui ne respecte pas les droits humains, qui terrorise, qui

0: où la peine de mort est appliquée, où la torture est appliquée, où les femmes ne sont pas considérées. Est-ce que vous savez qu'il y a une loi qui a été votée en Afghanistan où on donne l'autorisation aux hommes de frapper leurs femmes? Est-ce que vous savez que les jeunes, les enfants n'ont pas droit à l'éducation? Les jeunes filles, surtout, n'ont pas accès à l'éducation. C'est un régime autoritaire. Donc non, si c'est une honte pour les femmes, comme je lui ai dit, c'est une honte pour les femmes du monde, pour les femmes afghanes, et surtout, c'est une honte pour la démocratie de négocier avec un pareil régime.
1: Ça veut dire qu'on ne devrait pas pouvoir renvoyer des Afghans en Afghanistan, si on vous entend bien?
0: Mais non, le principe, il y a un principe de droit européen, c'est le principe de non-refoulement. On n'envoie pas une personne dans un pays où il risque des atteintes graves à ses droits. Ouais. Et c'est ainsi. Qu'importe si la personne a été condamnée ou pas, il n'y a pas d'excuse.
1: Ouais, vous avez le sentiment, vous n'avez pas le sentiment que les choses sont justement en train de basculer en Europe. On a le vote d'un règlement sur le retour, hein, comme on l'appelle, avec la création de hubs de retour. On a entendu l'extrême droite et certains députés de droite au Parlement européen crier un slogan « Send them back », donc renvoyez-les chez eux. Vous n'avez pas le sentiment de ramer à contre-courant, Lydia Motsubele?
0: Mais je ne rame pas, je ne dois pas ramer à contre-courant. La Belgique, c'est un état de droit où les libertés fondamentales, c'est un des principes de cet État. Donc j'espère que on va quand même continuer dans cette ligne. Là, on est face à un gouvernement qui a un double discours. D'un côté, c'est un gouvernement qui défend les droits. Et puis de l'autre côté, c'est un gouvernement qui négocie avec un État autoritaire. Ouais, donc ils doivent nous dire quelle est leur ligne rouge.
1: Ouais, donc visite aujourd'hui donc, des 5 émissaires talibans auprès de la Commission européenne. Vous allez continuer, j'imagine, à suivre le dossier et interpeller et Maxime Prévost et Annelien Nombosait.
0: On continuera à les interpeller, on ne se fatiguera pas.
1: Autre gros dossier dont on parle peut-être pas beaucoup dans l'actualité, c'est la situation en République démocratique du Congo, avec une épidémie de fièvre Ebola et aussi toujours des combats dans l'est du pays. Il y a une forme d'abord d'invisibilisation de ce qui se passe au Congo, ça n'intéresse plus les Belges ou les médias belges?
0: Vous savez qu'il y a le conflit à l'est de la RDC perdure depuis plus de 30 ans et on n'en parle jamais. Ce sont des millions de déplacés, ce sont des milliers de femmes et d'enfants qui sont violés, ce sont des villages qui sont rasés et tout ça parce que il y a l'appétit de M. Kagame et de son armée rwandaise qui violent, qui tuent.
1: Ce sont eux les responsables des exactions?
0: Bien sûr, ce sont les responsables. Depuis des années, l'armée rwandaise de M. Kagame, en coalition avec certains groupes rebelles, ça change. Hein. Un jour c'est le M23, un jour c'est l'AMC, un jour ils se mettent ensemble. Mais c'est l'armée rwandaise qui arme ces groupes rebelles pour dépeupler les villages et piller les minerais, mais dans une invisibilisation totale.
1: Alors sur les minerais, justement, vous avez déposé une résolution au Parlement fédéral qui demande la traçabilité des minerais sensibles, en partie ceux qui sont extraits dans l'est du Congo. Contrairement, ça veut dire quoi, la traçabilité? Vous demandez des contrôles et on doit savoir qui achète quoi, pourquoi faire?
0: En fait, vous savez, là, vous avez un téléphone portable. On a nos batteries d'ordinateur. On a nos voitures électriques. Mais elles sont composées de minerais qui sont extraits dans des conditions horribles. Et il n'y a pas qu'au Congo. Par exemple, au Soudan aussi. Donc, on s'est rendu compte que la plupart des conflits viennent en fait de cette extraction des minerais. Comment on extrait des minerais? En provoquant des guerres, en violant. Comme je vous ai dit, le corps des femmes est constitué comme une arme de guerre pour pouvoir piller ces minerais. Et on veut qu'on puisse avoir des téléphones portables, mais qui sont propres.
1: Ça veut dire quoi? Ça veut dire qu'on devrait informer le consommateur, on devrait lui dire, voilà, ce minerai, il vient de tel endroit, il a été obtenu de manière propre, légale, licite ou pas?
0: C'est l'entreprise qui doit être sensibilisée. Parce qu'aujourd'hui, tout au niveau de la au début de la chaîne d'approvisionnement, par exemple, on a peut-être de l'information, mais tout au long de la chaîne d'approvisionnement, il y a un manque de traçabilité, un manque de transparence. Donc, quelqu'un va acheter des minerais du Congo alors que l'armée rwandaise a pillé un village, a tué des gens. Pour la personne, là, c'est contrôlé. Là, on sait le contrôler. Mais une fois que les minerais doivent être transformés, mais les entreprises qui font ce travail, eh bien, il n'y a plus d'obligation de traçabilité.
1: Donc, votre résolution, elle imposerait une forme de traçabilité et
0: tout au long de la chaîne d'approvisionnement.
1: L'obligation de transparence. Quand
0: exactement.
1: On parle de minerais critiques aujourd'hui, on parle de l'or, de l'étain, du tantal, du tungstène. Il faudrait allonger la liste.
0: Oui, nous, on voudrait que cette liste soit prolongée. Ça, c'est la liste que l'Europe avait établie, mais on trouve qu'elle est la

0: lunaire, il faut qu'elle soit étendue à tous les minerais.
1: Par exemple, le coltan, le cobalt, le lithium devraient être dedans.
0: Exactement, parce qu'en fait, ces minerais-là, ce sont eux qui sont à l'origine de nombreux conflits, surtout à l'est de la RDC.
1: Alors, le vote de votre résolution a lieu cet après-midi, c'est un texte déposé par le PS, mais des partis de la majorité à Arizona, s'ils sont associés, ça devrait donc être adopté.
0: Ce texte devrait être adopté parce que de manière vraiment, c'est très rare au Parlement et je remercie cette majorité qui a vu l'importance de ce texte parce qu'on doit quand même utiliser notre transition plutôt énergétique ne doit pas être faite sur la base du sang d'être humain.
1: Donc un mauvais point sur les talibans mais un bon point sur les minerais. Le vote, donc c'est cet après-midi, on va rester au Congo. L'État congolais qui réclame la restitution de restes humains qui datent de l'époque coloniale, notamment des crânes qui sont dans les collections du Musée des sciences naturelles. Il a raison de le faire, c'était un Congolais, cette demande, et la Belgique va devoir faire le nécessaire pour que ces restes humains retournent au Congo.
0: Mais je vous donne un exemple, M. Grofilet. Imaginez-vous que vous vous rendez compte que la dépouille d'un de vos ancêtres est dans un musée ou bien dans une institution scientifique, très loin de vous, à des milliers de kilomètres. Mais vous allez être choqués quand même. Donc, à un moment, il faut permettre à ces familles de récupérer la dépouille de leurs proches et de faire leur deuil. Là, ce n'est même pas une question administrative, ce n'est pas une question muséale, mais c'est juste une question de droits humains et c'est juste une question de justice.
1: Il y a beaucoup de restes humains aujourd'hui en Belgique. Alors, on a tous en mémoire la dent de Patrice Lumumba, elle a été restituée. C'était un petit peu l'arbre qui cachait la forêt.
0: Il y a plus de 30 000 dépouilles depuis l'époque coloniale, qui ont été transportés dans des musées et dans des institutions, 56 institutions scientifiques. C'est quand même énorme. Donc, à un moment, c'est vrai que la Belgique a quand même une relation avec le Congo, une relation compliquée de par la colonisation, mais on a encore un avenir radieux. Je pense que réparer les choses, c'est tout justement avoir une relation qui s'améliore avec un pays comme le Congo. Et je pense qu'on a intérêt à avoir une relation harmonieuse. On a un avenir commun.
1: Il y a encore un peu de tabou ou d'ambiguïté dans cette relation. Lydia Metiobele, il y a les restes humains, il y a la restitution d'œuvres d'art au musée de Terburen, par exemple, ou ailleurs. Il y a la question de la mort de Patrice Lumumba, où il n'y aura finalement pas de procès au pénal, puisqu'il n'y a plus de survivants de cette époque-là. Mais la famille demande un procès au civil. C'est difficile toujours d'en parler aujourd'hui ou le temps passant, on arrive à faire la lumière sur cette période-là de l'histoire ou pas?
0: Petit à petit, on essaie de faire la lumière, mais je trouve qu'il y a encore beaucoup de choses à faire. Mon collègue qui est aujourd'hui bourgmestre de Charleroi, Thomas Dermine, a commencé le travail. Et j'ai vu également la déclaration de la ministre Matt qui disait qu'il faut légiférer, par exemple, sur cette question des dépouilles. Mais jusque quand on va attendre? Il faut qu'on légifère tout de suite. Je pense que c'est quand même une urgence. Mais il y a un texte que Thomas Dermine avait déjà mis sur la table. Et aujourd'hui, le groupe socialiste le remet sur la table parce qu'on estime que la Belgique a des responsabilités et doit réparer ses erreurs par rapport au passé colonial. Comme je vous le dis, nous, on n'a pas les yeux vers le passé, mais vers l'avenir.
1: Il ne suffit pas de mettre un texte. Il y a M. Bellé, il faut aussi une majorité. Vous allez la trouver, la
0: majorité?
1: Mais
0: j'espère que la majorité, on va trouver un consensus avec cette majorité pour qu'on puisse adopter ce texte.
1: Avec les mêmes qui vous eut lorsque vous posiez des questions sur les talibans.
0: Écoutez, à un moment, je me rends compte, je me dis que ça, c'est une question d'humanité. Ce n'est pas une question de majorité et d'opposition. À un moment, on doit dépasser nos clivages pour des questions d'humanité. Et là, on est face à une question d'humanité où des familles qui ne savent que la dépouille de leurs proches est à des milliers de kilomètres de chez eux et on doit permettre à ces familles de faire le deuil. Je pense que c'est légitime pour ces familles de pouvoir récupérer la dépouille de leurs proches. Ce n'est même pas, c'est pas un avantage qu'on donne à ces familles, c'est une question d'humanité.
1: Lydia Metiobele, merci.
0: Merci.
2: Merci à vous. Je vais vous demander votre choix musical.
0: Alors, mon choix musical, c'est Camille Iyembe.
2: Oui, magnifique, elle cartonne.
0: Oui, en fait, Camille Iyembe, je dirais qu'elle est un peu comme moi. Hein. C'est une métisse culturelle belgo-congolaise qui a grandi à Bruxelles, tout comme moi. Et dans ce morceau qu'elle interprète, elle parle en fait de nombreuses discriminations qu'elle a subies, du racisme, comment parfois elle est ostracisée. Et je pense que parfois, il ne faut pas le cacher, il faut en parler pour qu'on puisse progresser et pour qu'on puisse aller de l'avant pour mettre fin à cette discrimination des minorités.
2: Merci à vous pour ce choix musical de Camille Iyembe. Je ne l'ai jamais dit à personne et cela nous mène au journal.

0: Toute l'info dans notre région. Bonjour Geoffroy Fabré.
1: Bonjour. Les syndicats en front commun appellent donc à la grève aujourd'hui dans les services publics bruxellois. Appel à l'occasion de la Journée internationale des services publics. La collecte des déchets, par exemple, pourrait être perturbée. Perturbation possible aussi dans les administrations communales, les CPS, les hôpitaux publics, les maisons de retraite, les crèches et les écoles communales. Tout cela, il va falloir le voir au cas par cas, si vous devez vous rendre dans une administration, renseignez-vous avant. La STIB, par contre, n'annonce pas de perturbation. Un autre élément qui risque de perturber la journée, ce sera évidemment la chaleur. Elle aura des conséquences sur l'organisation des écoles. Plusieurs communes ont d'ailleurs déjà décidé de prendre des mesures, Philippe Carlo.
2: Première à communiquer, la commune d'Etterbeek se veut radicale. Cette semaine, les cours sont purement et simplement supprimés l'après-midi dans toutes les écoles communales. Une mesure que s'apprête à suivre Schaerbeek lors du collège de ce mardi. Autre type de mesure, la ville de Bruxelles et Anderlecht laissent le choix aux parents de décider s'ils laissent ou non leurs enfants à l'école. L'absence sera considérée comme justifiée, pour autant que les parents invoquent la canicule comme motif. Il est aussi possible de venir rechercher son enfant à la pause de midi dans les mêmes conditions.
1: Merci Philippe. Et quand il fait si chaud, beaucoup ont envie de piquer une tête, d'aller se baigner. Mais attention, ce n'est pas autorisé dans les fontaines, par exemple. Et en fait, à Bruxelles, c'est pareil pour toutes les étendues d'eau. Pascal Ourmand est la porte-parole de Bruxelles Environnement.
3: Au niveau des étangs ou des cours d'eau, c'est le même risque sanitaire, puisqu'on le sait, la qualité de l'eau peut fortement varier d'une zone à l'autre, mais également en fonction de la météo. Il peut y avoir, à certaines périodes, des crises, notamment de cyanobactéries. Donc évidemment, il faut éviter d'aller se rafraîchir, se baigner, et encore moins boire l'eau de ces fontaines ou bien de ces espèces.
1: Voilà, c'était une interview

0: De Clara Wertz, les députés bruxellois montent d'un cran contre le foyer anderlechtois. La commission d'enquête parlementaire va désormais utiliser la contrainte pour obtenir certains documents. Des documents que le foyer a refusé de fournir jusqu'à présent. Décision prise donc hier par la commission. La région bruxelloise doit retrouver un équilibre budgétaire en 2029. C'est en tout cas la promesse faite par le gouvernement d'Iliès. C'est même la base de l'accord passé entre les différents partenaires de gouvernement. Seulement voilà, d'après la Libre Belgique ce matin, les projections jettent un froid polaire sur cet objectif, Barbara Boulet.
1: Oui, la Libre s'est procuré des données confidentielles du comité de monitoring. Pour faire vite, c'est un groupe d'experts qui est chargé d'analyser les finances de la région. Et c'est effectivement la douche froide, glaciale même, parce que les documents montrent que jusqu'ici, le déficit se dégrade encore de près de 300 millions d'euros par rapport aux prévisions initiales. Certes, ce n'est qu'une observation à un moment donné, mais pour la Libre, cela montre la difficulté du nouveau gouvernement à inverser la tendance des législatures précédentes. Les recettes affichent une légère amélioration globale, plus légère que prévu, mais les dépenses ont été sous-estimées avec une hausse nette de près de 200 millions d'euros. Contacté par la Libre, le cabinet de Dirk De Smet n'a pas souhaité commenter un document qui n'a pas encore été communiqué. Le rapport officiel du comité de monitoring doit en principe paraître en juin.
0: Merci Barbara. Une info donc à lire dans la Libre ce matin. Les préparatifs ont commencé au cinquantenaire. Le montage des infrastructures pour le 250e anniversaire de l'indépendance des États-Unis. Des travaux qui vont se poursuivre toute la semaine. Le parc restera ouvert d'ailleurs pendant ce temps-là avant une fermeture complète samedi soir dès 23h, Pierre Van Den Bulk.
2: Samedi dès 23h, toutes les entrées du parc seront bouclées avant les festivités dimanche.
3: Donc là, ce sera fermé pour tout le monde, c'est pour ça que j'en profite encore un petit peu.
2: Nicole, qui vient profiter de la fraîcheur des marronniers, riz jaune.
3: Si les Portugais ou les Espagnols ou n'importe qui font une fête, c'est bon, mais privatiser, ça va un peu trop loin.
2: Et vous n'êtes pas invité ?
3: Heureusement, non.
2: Pas invité non plus, cette habitante du quartier accompagnée de son chien.
4: Je ne sais pas trop pourquoi fermer tout le parc et pas juste une partie ou laisser un petit accès aux promeneurs, joggeurs, promeneurs de chiens. C'est dommage.
2: Seuls les 5000 invités de l'ambassade des États-Unis, parmi lesquels des personnalités politiques belges et étrangères, pourront accéder au site dimanche après-midi. Ils assisteront aux discours, shows de drones, concerts et feux d'artifice. Les riverains, eux, risquent juste de les subir. Vincent De Wolf est le bourgmestre d'Etterbeek.
5: On vérifie les décibels, on limite les durées dans le temps. Donc plein de mesures sont prises. Mais moi, je préférerais que ce parc reste un parc de quiétude dans l'intérêt des habitants. Malheureusement, Etterbeek n'est pas seul à décider.
2: La majeure partie du parc du Saint-Cloud se trouve sur le territoire de la ville de Bruxelles, mais il s'agit d'un site fédéral, propriété de la régie des bâtiments qui a délivré les autorisations. Autorisation aussi à certaines conditions de l'administration régionale Bruxelles Environnement, qui gère, elle, les espaces verts.
0: On a noté hier, plusieurs comités, associations de riverains ont annoncé la création d'une plateforme commune afin d'essayer d'avoir une réglementation plus stricte pour l'organisation des événements au parc du cinquantenaire. Et puis cette bonne nouvelle pour Anderlecht et pour ses supporters, Jean Kindermans est de retour. C'est l'entraîneur historique des jeunes du Sporting d'Anderlecht. Il avait quitté le club en 2024. Il revient donc pour diriger Nerped. Excellente journée à l'écoute de Viva.
6: Retour dans notre studio de BX1. Il est 8h36. Bienvenue.
7: 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Bonjour Bruxelles.
6: Et il fait déjà chaud ce matin, 21-22 degrés sur les différentes communes de la capitale. Courage, parce que les températures vont grimper jusqu'à 32-33 degrés et chaque jour encore plus d'ici la fin de la semaine, voire même le week-end avec des pics jusqu'à 40 degrés. On avait Pascal Mormal dans notre studio ce matin, c'est ce qu'il nous confirmait. En tout cas, ce sont les tendances et les prévisions pour le restant de la semaine. Actuellement, il y a beaucoup de nuages dans le ciel. Nous sommes sous un dôme de chaleur, les nuages vont se déchirer pour laisser apparaître un ciel bleu et des éclaircies. Ce sera pour la fin de matinée en principe. Pas de gouttes à prévoir, si ce n'est peut-être quelques restes d'orages qui proviennent de l'Angleterre. Voilà donc pour la météo du jour. Concernant votre mobilité, ça coince au niveau du tunnel Annie Cordy comme chaque matin à cet endroit. Et donc vous êtes ralenti avec une vitesse moyenne. Je viens de perdre ma page parce que ça s'est amélioré depuis ce que je suis en train de vous dire. Actuellement, ça va mieux. Par contre, ça coince toujours au niveau du tunnel Loye et du tunnel du Cinquantenaire avec 12 km

0: heures de vitesse moyenne, un temps de trajet allongé de 2 minutes. Prudence à notre écoute.
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6: Bonjour Bruxelles.
0: Les incidents techniques sur le réseau de métro bruxellois sont en augmentation entre 2023 et 2025. La STIB en a recensé 400 de plus. La raison, entre autres, des rames vieillissantes utilisées sur les lignes 2 et 6. En revanche, la durée des incidents est en diminution. Nouvelle analyse dans cet éclairage de Maëlle Arnaud-Dusson.
7: Comme une impression que les incidents techniques sont de plus en plus fréquents sur le réseau du métro bruxellois, eh ben, c'est pas qu'à ressenti. Entre 2023 et 2025, ils ont augmenté de près de 40%, même si leur durée, elle, a diminué. L'an dernier, selon Breuse, la STIB a répertorié 1459 incidents techniques sur son réseau de métro. C'est 400 de plus qu'en 2023.
8: En 2025, on parle de 3-4 incidents par jour, mais ce n'est pas spécialement des incidents graves ou qui durent très longtemps. Le métro, c'est quand même 6 millions de kilomètres parcourus l'année passée, 140 millions de voyages, donc il faut mettre ça en perspective avec le nombre de kilomètres parcourus et donc de voyages réalisés.
7: La grande majorité de ces incidents concernent le matériel roulant, autrement dit, les rames elles-mêmes. Dans une moindre mesure, les problèmes concernent aussi les aiguillages et le système de signalisation. Les lignes 2 et 6 sont particulièrement concernées. Des rames de métro MX, qui datent des années 70 et 80, y roulent encore aujourd'hui. Avec l'âge, elles sont de plus en plus sujettes aux pannes, des portes défectueuses ou des rames qui peinent à redémarrer. À terme, la STIB prévoit de moderniser ces lignes en y faisant circuler les métros de dernière génération, les métros M7. Le système de signalisation doit d'abord être adapté, des travaux sont en cours, mais leur fin n'est prévue qu'à l'horizon 2028. En revanche, la durée moyenne des incidents est en baisse. L'an dernier, les interruptions liées au matériel roulant duraient environ 9 minutes. Celles liées à l'infrastructure avoisinaient la demi-heure. En 2024, ces durées étaient respectivement d'environ 10 minutes, et après d'une heure.
8: Oui, il y a peut-être une augmentation du nombre d'incidents, mais ce n'est pas spécialement des incidents graves. Et surtout, c'est la durée moyenne d'intervention et surtout la durée moyenne d'interruption pour les voyageurs qui diminue. Donc ça, c'est vraiment très important. Un incident technique sur une rame de métro, en moyenne, la durée d'interruption, c'est 9 minutes. Mais évidemment, 9 minutes pour des voyageurs dans le métro, ça peut sembler très important.
7: En parallèle des incidents techniques, il y a aussi les intrusions sur les voies. Cela se produit tous les jours, avec un impact important sur la fluidité du trafic.
0: Voilà pour ce reportage de Maëlle Arnaud-Dusson et vous pouvez le retrouver, ce reportage, sur nos réseaux sociaux ou encore sur le site, bien entendu, de bx1.be ou encore sur YouTube où vous nous suivez en ce moment. Vous nous suivez également en DAB+, en radio ou encore en télévision. Bienvenue si vous nous rejoignez. On poursuit en musique avec ce titre de Road Workers. Bon public.

0: bon public. Road Workers, ben le voilà. Fabrizio Buccella est avec nous ce matin, notre scientifique bien connu qui vulgarise la science et ça on adore, la physique et pas seulement, et vous êtes professeur à l'ULB également. Oui. On discute avec vous, ben c'est tout de suite, hein, puisque c'est l'invité culture.
1: Bonjour Bruxelles, entretien.
0: Comme quoi la culture et la science font bon ménage. Voilà. Bonjour Fabrizio Buccella.
2: Ben, quel honneur que la science soit basculée dans la culture.
0: Oui, hein, tout à fait. Grâce à vous, évidemment, vous venez de sortir votre deuxième ouvrage.
2: Oui, oui, oui.
0: Comment rester au sec avec une veste mouillée. Alors évidemment, encore plus d'énigmes scientifiques ébouriffantes. C'est vrai que quand on lit ça, on se dit mais comment c'est possible en fait
2: de rester au sec avec une veste mouillée ou de faire encore plus d'énigmes scientifiques.
0: Ébouriffante. Ébouriffante, on peut en reparler, oui, mais en tout cas pour...
2: Vu le peu de cheveux que j'ai, ça ne va pas être très ébouriffé, mais...
0: Cette histoire de la veste mouillée,
2: en vérité, c'est un concept de la thermodynamique. C'est exactement la même chose quand vous êtes dans quand vous sortez de la douche. Quand vous sortez de la douche, vous avez froid, vous grelottez. Mais pourquoi vous grelottez? Because vous avez de l'eau sur vous qui veut s'évaporer. Et donc vous vous séchez. Et quelle que soit la température, dès que vous êtes sec, vous êtes essuyé, disons, comme on dit. Eh bien, vous n'avez plus froid. Eh bien, la veste mouillée, c'est la même affaire. Parce que si vous avez une veste, un manteau, disons, en fait, c'était ça. Le problème physique, c'est que vous avez un manteau qui est mouillé, la partie qui est mouillée, donc qui est extérieure, eh bien, elle va s'évaporer. Ça, c'est la thermodynamique. L'eau souhaite s'évaporer. Et pour ce faire, elle va pomper un tout petit peu de l'énergie de ce qui se trouve à l'intérieur, c'est-à-dire en partie vous aussi. Et donc, vous allez commencer à vous frigorifier. Et donc, en vérité, si vous retournez le manteau mouillé et que vous mettez

était la partie intérieure vers l'extérieur, mais qui était sec, sèche avant, eh bien, quelque part, vous gagnez quelques minutes, bien sûr, et vous gagnez quelques minutes où vous avez stoppé cette évaporation. Et donc, quelque part, vous restez au sec, en tout cas, vous restez sans avoir froid. Bien sûr, ça ne dure qu'un temps, parce qu'une fois que le manteau

0: de chroniques, puisque là, il y en a beaucoup, c'était quand même les chroniques aussi que vous faites, hein, sur la première.
1: Oui.
0: Et donc, voilà, comment vous choisissez, en fait, ces questions ? Parce que parfois, c'est quand même des choses assez complexes, oui, également, auxquelles on n'aurait pas forcément pensé. Oui. Enfin, la veste mouillée, par exemple, rester au sec avec une veste mouillée, je pense que personne dans ce studio, à part vous, ne s'est posé la question.
1: Non. Alors, l'histoire de la veste mouillée, c'était une histoire d'un mathématicien, Paul Lia, qui avait établi une série de théorèmes, notamment le fameux théorème de la marche aléatoire, qui était l'introduction du livre. Et donc, c'est vrai que j'avais un peu étudié ce qu'il avait raconté et ce qui intéresse, si vous voulez, le physicien à travers ce qu'il racontait. Et donc, cette histoire de veste mouillée était drôle, d'autant que l'anecdote était qu'il arrivait dans l'amphithéâtre. Et donc, il y avait aussi un petit lien avec les étudiants. Mais sinon, pour répondre clairement à la question... sans langue de bois. j'essaie d'avoir trois types de questions. Il y a les questions, entre guillemets, du quotidien ou du faux quotidien. Comment rester au sec avec une veste mouillée? On est quand même un peu là-dedans. L'utilisation du ventilateur, on est là-dedans. Il y a les questions de la quantique, parce que j'adore la quantique. Et puis, il y a bien sûr les questions de la relativité générale d'Einstein, parce qu'on aime aussi tous la relativité générale qui parle de l'univers, la cosmologie, notamment la naissance de l'univers, le Big Bang et tout est quanté. Et donc, j'essaye autant que faire se peut d'avoir ces trois thèmes dans une sorte d'équilibre des trois tiers, si vous voulez, c'est pas un 4/4, c'est un 3 tiers. Bon, alors après, c'est plus ou moins réussi. Et en tout cas, ça, si vous voulez, c'est un peu la ligne guide, ce que j'ai quelque part en tête. Et alors après, les questions viennent beaucoup de mes étudiants et aussi maintenant, avec un peu l'essor de l'Internet ou des réseaux, bien sûr, énormément de questions qui viennent des réseaux. Par exemple, j'ai reçu hier, pour être tout à fait sincère, une question d'une maman via son fils, Raph, un jeune de 10 ans, je pense, qui voulait savoir quid du Big Bang, parce qu'il ne comprenait pas comment ça s'était produit, où ça s'était produit. Et donc, vu qu'en plus, hier, il se fait que j'avais prévu une petite 2 heures de tournage avec l'équipe, on a aussi tourné cette réponse à cette question-là. Donc là, il y a une alimentation en continu des auditeurs, des auditrices ou des utilisateurs tristes, si vous voulez, des réseaux, quoi.
0: Et il y a des questions parfois qui vous surprennent ou auxquelles vous n'arrivez pas à répondre?
1: Ah oui, plein. Je suis absolument pas une machine à répondre. Il y a plein de questions où je dois un peu compulser le bazar. Ça, c'est certain. Alors, par rapport aux questions, pour l'instant, en fait, je suis soumis à une sorte de régime de double travail, because en France, ce sont les grands taureaux du bac. Et donc, je n'arrête pas de recevoir des demandes pour donner mon adresse mail de l'université, ce que je donne bien volontiers, et je reçois des PDF en voiture, en voilà, pour vérifier les questions du bac. Alors bien sûr, ça part toujours d'une bonne intention, dans le sens, ah mais j'ai adoré cette vidéo, et donc je vais faire mon grand oral en physique ou en mathématiques là-dessus. Mais après, moi hier soir, j'étais quand même bon pour me coltiner 10 PDF, et pour essayer de répondre à ces gentils étudiants ou étudiantes, quelques idées pour essayer d'améliorer un peu, et puis, puis faire que tout se passe au mieux.
2: Fabrizio Buccella, on vous connaît évidemment via les chroniques à l'RTBF. Par contre, on n'est pas étudiant, donc je n'ai pas la chance d'être dans votre auditoire. Est-ce que vous êtes le professeur, que vous êtes tel que vous êtes ici dans ce studio avec vos étudiants?
1: Ah, je suis exactement le même.
2: Je ne joue pas un
1: rôle. Par contre, il est certain que tout en faisant plein de petites blagues, parfois c'est des blagues vis-à-vis de moi-même, et je rigole parfois tout seul, et puis c'est un grand bide, hein, mais je dis, tout en faisant les pas de côté que je fais notamment dans les vidéos ici, à un moment donné... sur 2 heures ou 3 heures de cours d'affilée, quand même on fait des petites pauses, on peut pas tenir le rythme et le phrasé d'une vidéo. Ça c'est certain. Mais je sais qu'une année, c'était l'année passée ou il y a 2 ans, les étudiants de première m'avaient baptisé le professeur Because voilà quoi. Donc, et d'ailleurs, chaque fois que je disais Because, je voyais bien qu'il y en avait l'un ou l'autre qui notait la petite barre en disant on arrivera à combien à la fin du cours. Donc, vous voyez, donc être le même à 100%, ouais, mais avec un déroulement un peu plus lent dans l'explication, parce que forcément on est au tableau, on doit faire tous les calculs que parfois dans les vidéos.
0: Oui, sur la... aller plus loin quand même aussi, je suppose, avec des étudiants en physique quantique qu'avec nous. Voilà. Sinon, moi je comprends plus rien. Déjà, il y a des choses où...
2: Et est-ce que vous avez plus d'étudiants au fil des années, du fait que vous êtes plus médiatisé, que vous avez cette aura quand même de professeur vulgarisateur qui est invité dans les grandes émissions françaises aussi?
1: Oui, oula.
2: Mais oui, mais...
1: Bref. Non, alors je pense, en Belgique,

0: qu'on a encore un pays, heureusement, où on garde les pieds sur terre.
1: Oui, mais est-ce que ça ne donne pas l'accessibilité? Est-ce que les étudiants ne se disent pas « Ah, avec ce professeur, peut-être que ça va m'ouvrir un peu plus à la science, à la physique
0: » Il y a pas mal d'étudiants que je rencontre sur le campus qui me disent « Ah, mais j'ai pris les sciences, j'ai pris la physique because of vidéo, entre guillemets. » Mais alors après, je dis je pense que c'est marginal. Vous voyez ce que je dis?
1: Ouais,
0: en termes de... Je pense.
1: Parce que c'est un peu comme Philippe Boxeau, j'ai envie de dire. Le nombre d'étudiants qui maintenant veulent devenir comme lui.
0: Médecin légiste, découper les morts.
1: Voilà, découper les morts, oui. Voilà. Non, mais c'est vrai, vous êtes une figure un peu référentielle, quoi.
0: Oui, bah, en tout cas ça me fait super plaisir que cette idée puisse permettre de diffuser la science. Maintenant, je suis fort en retrait dans l'histoire de la responsabilité. Si vous voulez, j'ai pas envie, même si parfois on essaie de me la donner, d'assumer une quelconque responsabilité par rapport à ça, dans le sens que les cours, je continue à faire les cours que j'aurais bien aimé avoir quand j'étais étudiant. Je passe mes week-ends à préparer mes cours dans la semaine, je les écris encore à la main, les fais au tableau et à la craie, sans PowerPoint. Je passe énormément de temps aussi à faire les petites vulgarisations, mais je souhaite pas, entre guillemets, être responsabilisé d'un point de vue d'avoir trop sur mes épaules, si vous voulez. Je m'amuse à faire ce que je fais, et tant mieux si ça si les gens s'amusent, et tant mieux si la science en sort gagnante. Mais ne me chargez pas mes frêles épaules du poids de la responsabilité de faire inscrire les étudiants en sciences à l'université.
2: Enfin, en tout cas, votre but, c'était quand même de pouvoir vulgariser et que des personnes puissent s'intéresser aussi à la science.
0: Donc, c'est d'être un professeur en dehors de l'amphi, aussi ça. Sur les réseaux. Exactement. Ouais. Voilà.
2: Donc ça, c'est réussi. Alors, vous disiez, il y a à peu près un tiers. Alors, pour citer, par exemple, dans des choses un petit peu plus compliquées, c'est peut-on atteindre le zéro absolu? Ou alors, moi, j'ai eu un peu une difficulté quand même avec les 5 fins possibles de l'univers, mais vous m'expliquerez ça en cours privé, je pense qu'il va falloir plus d'une heure. Et moi, j'ai envie de vous poser la question, puisque évidemment, il fait chaud aujourd'hui.
0: Fait chaud.
2: Et vous faites une chronique, c'est où placer un ventilateur pour rafraîchir une pièce. Et là, je pense qu'on ne peut pas ne pas vous poser cette question aujourd'hui.
0: Oui, alors ça, c'est super important, parce que le ventilateur, il a comme objectif, bien sûr, de renouveler la couche limite, c'est-à-dire la couche limite d'air qui se trouve sur votre peau, et donc de permettre à la nouvelle couche limite de passer, entre guillemets, à l'équilibre thermodynamique, et ce faisant, de pomper l'énergie de votre peau, et donc de vous refroidir. Donc, entre guillemets, le ventilateur, quand vous êtes face au ventilateur, il vous rafraîchit, mais la physique vous dit que le ventilateur réchauffe la pièce. Il réchauffe la pièce pour deux raisons. D'abord, because les pales tournent et mettent les molécules d'air en mouvement, et donc, en fait, l'agitation moléculaire augmente la température, et puis, bien sûr, le moteur thermique du ventilateur, il chauffe. Ouais. Donc, le ventilateur chauffe une pièce. Ne croyez pas que si vous partez une heure et vous laissez tourner le ventilateur pour rafraîchir la pièce, c'est vraiment pas l'idée du siècle, c'est pas l'idée de Galilée, entre guillemets, parce que vous allez réchauffer la pièce. Par contre, quand la personne qui est devant le ventilateur se rafraîchit. Mais, vu que vous posez la question aujourd'hui, il faut faire attention, parce que ça, c'est en théorie. Dans aujourd'hui ou demain ou après-demain, on va arriver à des degrés de température et d'air extérieur qui vont dépasser la température corporelle. Mmh. Et dans ce cas-là, même la personne qui est devant le ventilateur, eh bien, elle se réchauffe. Parce que si le ventilateur vous jette dessus de l'air qui se trouve à plus que 36 degrés, qui est la température de votre corps, eh bien, en fait, vous allez vous réchauffer. Donc, pour l'instant, il faut commencer à penser à couper ce fichu ventilateur.
1: Ça n'a absolument... Même s'il est au plafond ?
0: Même s'il est au plafond. Le seul intérêt du ventilateur, c'est éventuellement d'aider à renouveler l'air dans la pièce le soir ou le matin très très tôt, mais il faut se lever très très tôt le matin, pour permettre d'avoir l'air frais qui rentre. Mais pour être tout à fait sincère, il suffit d'avoir deux fenêtres ouvertes en vis-à-vis, vous avez un gradient de pression où le renouvellement se fait. Et alors, pour la petite histoire, il y a un monsieur qui vend les ventilateurs en France, qui aurait eu le prix Mateldi du meilleur ventilateur du monde, je ne sais pas quoi, qui m'a écrit sur LinkedIn pour me dire, écoutez, depuis quand vous racontez que le ventilateur réchauffe la pièce, moi mes ventes s'effondrent, tout le monde m'envoie des mails pour me dire, quid, est-ce que je peux vous envoyer un ventilateur pour que vous l'essayiez? Et je ne l'ai pas encore répondu, mais je vais lui répondre à ce gentil monsieur que je n'accepte jamais, mais jamais au grand jamais, rien du tout, même une invitation à aller voir un spectacle. Donc mes comptes ne sont pas monétisés, et donc surtout, c'est très gentil de sa part, mais qu'il garde ses ventilateurs, et la science garde sa morale.
2: Son indépendance. Voilà. Et vous voyez que

0: influence. Voilà, malheureusement, on va déjà devoir s'arrêter. Et donc, merci beaucoup Fabrizio Buccella d'être venu donc, pour votre ouvrage « Comment rester au sec avec une veste mouillée ». Il y a plein de réponses sympas et parfois, il faut un peu structurer les ménages. Merci beaucoup.
1: Merci à vous pour l'invitation, c'est trop gentil.
2: Tout de suite, c'est la dose d'humour.
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2: Et on reste dans la thématique, hein, Bebs à chaud.
4: Ce qu'on appelle la canicule, tout simplement.
0: Ah,
4: mais,
0: bah oui.
4: Mais en fait, c'est canicule, c'est avec l'accent congolais, en fait. Ouais, c'est comme ça qu'ils le disent. Désolé, je ne t'ai pas fait dire de bêtises, c'est vraiment comme ça qu'ils le disent. Ne t'inquiète
0: tu
4: pas.
0: Tu m'as
4: trouvé un piège. Non, il n'y a pas de piège, tout va bien. C'est juste comme ça, ils aiment bien mélanger le U à la place du I, tout ça.
5: Tout à fait.
4: Donc voilà, c'est ça.
5: T'es pas aussi.
4: Il s'appelle Igo. Voilà, c'est juste ça. Mais je vais vous parler de. Déjà, vous, comment vous la sentez, vous, cette canicule? Est-ce que vous aimez ce genre de moment?
5: Moi, j'aime bien.
4: Ouais, toi, t'aimes bien?
5: Ouais.
4: Moi, je sais qu'en fait, tu sais que ça rend les gens heureux. Toi, je vois les gens qui ne savent pas ils sont en train de penser à ce qu'ils vont mettre et tout. C'est stylé. Mais moi, canicule, vraiment, je la déteste. Ok? Non, je la déteste. Pourquoi? Parce qu'en fait, c'est tout simplement, je transpire beaucoup trop. Ouais, c'est vraiment grave. Je transpire tellement que des fois, franchement, je entre les jambes, là, c'est incroyable. Donc, ouais. Donc, je suis obligé de faire quoi? De me coucher, tu vois, écarter mes jambes et de mettre du talc, tu vois. Ouais,
0: ça te
4: rappelle quoi?
0: Ross dans Friends. Qui est coincé dans son pantalon en cuir.
2: Ah oui,
0: désolée. Non, j'ai une vision très claire de toi, Beb. J'ai pas envie d'avoir cette vision, en fait.
4: Je suis d'accord avec toi. Restons là-dessus. Non, mais c'est juste pour vous dire que voilà.
5: Les auditeurs sont très contents, par contre.
4: Non, mais voilà, je vais vous dire que voilà. En plus, là, maintenant, pour essayer de protéger un peu mes yeux, je regardais ce que je dois faire. Regardez ce que je dois faire. Oh. Regardez ce que ça fait de moi.
0: Ça claque.
4: Ouais, mais justement, c'est ça le problème. C'est que maintenant, comme je mets ces lunettes-là et que les gens me regardent comme tu me regardes en ce moment, Sophie, toi, donc je me sens beau gosse.
0: Bah,
4: et comme je me sens beau gosse, je commence à faire des trucs bizarres avec mes lèvres, comme ça, des trucs un peu chelous. Je commence à parler en suavemente. Vraiment, il se passe vraiment des trucs chelous quand je mets ces lunettes. Ouais, je vous dis, les gars, il se passe vraiment des trucs chelous. Tu vois, donc la canicule, vraiment, c'est pas fait pour moi. Mais après, je sais que si elle est là, c'est parce qu'en fait, c'est à cause de ce qu'on appelle le réchauffement climatique, hein, c'est ça?
5: C'est bien ça.
4: Ouais, c'est ça. Elle se multiplie à chaque fois, tout ça. Et donc, je me suis dit, donc, ça veut dire qu'il faudrait que je... Si je veux plus que la canicule arrive, vu que moi je l'aime pas, il faudrait que je devienne végétarien. Ouais, c'est ça, un truc du style.
5: Si tu deviens végétarien, tout va se régler.
0: Bah, ouais. J'ai parlé, hein. Tu avais dit que t'arrêterais le poulet.
5: Tu as le sort du monde entre tes.
0: Tu avais dit que t'arrêterais le poulet, Bess.
2: Il a dit ça,
0: et puis après il s'est ravalé.
5: Le regard qu'il fait.
0: Il a dit juste, je vais arrêter le bœuf et j'en mange déjà jamais. Mais t'avais dit.
4: Voilà. Donc je pense que les canicules vont continuer, en fait. Non, les canicules vont continuer. Écoute, tu peux jusqu'à mardi, tu vas jusqu'à 37, va jusqu'à 50. Va jusqu'à 50, monte, et t'inquiète, on se revoit la prochaine. Ciao, ciao.
2: Et voilà, c'était la bande à Sophie tous les vendredis à 16h45. Il est 9h01. Et le temps file, nous sommes toujours mardi, le 23 juin.
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2: 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Il vous est présenté par Elena Loison. Bonjour Elena, rebonjour.
6: Rebonjour.
2: La Belgique et Bruxelles face à des températures historiques.
6: Il fera de nouveau très chaud aujourd'hui dans tout le pays. On attend jusqu'à 32 à Bruxelles et ce sera pire dans les prochains jours avec un pic attendu demain qui pourrait battre des records. Alors face à cette vague, plusieurs communes ont pris des mesures pour protéger les élèves. C'est le cas à Etterbeek où les cours sont suspendus l'après-midi. C'est aussi le cas à Forêt où un plan chaleur a été activé dans les écoles communales comme l'expliquait Valérie Denayère de la CGSP Enseignement dans Bonsoir Bruxelles.
7: Il y a des procédures en fait, qui ont été mises en place dans ce cas de figure-là. Par exemple, le fait que les enseignants prennent les températures, que la direction vient voir quelles sont les températures et avise au fur et à mesure avec donc, un système de procédures. On m'a dit que c'était encore à parfaire, à améliorer. Mais voilà, mais donc Anderlecht a suspendu...
8: Anderlecht suspend les cours aussi.
7: Ils suspendent les cours. Mais en fait, ils permettent aux parents qui travaillent de déposer les enfants à l'école. Mais ouais. Ils disent que si des parents ont les possibilités de garder les enfants à la maison, ça permettra d'avoir plus de place pour ceux qui restent et de les mettre dans les locaux plus frais.
8: Ouais. Donc il y a des adaptations, école par école.
7: Oui, Gent, Schaerbeek, j'ai dit Saint-Gilles, la ville de Bruxelles, Molenbeek aussi.
6: Les établissements tentent donc de s'adapter à cette vague de chaleur à Waterloo.

0: Thermal Boisfort, par exemple, les parents sont eux aussi appelés à venir chercher leurs enfants plus tôt, à partir de demain. Mais à long terme, la commune se pose des questions sur ces bâtiments qui ne sont pas adaptés à des vagues de chaleur longues et répétées. Écoutez Angen Nguyen, échevine de l'enseignement à Thermal Boisfort, invitée ce matin de Bonjour Bruxelles.
1: Alors c'est vrai que le bâti est vieillissant. On a quand même pas mal investi pour rénover nos bâtiments, pour les isoler. On a aussi investi dans les cours de récréation, mettre des ombrelles, planter des arbres d'ombrage, etc. Mais évidemment, quand on est face à des grosses vagues de chaleur, comme ce qu'on connaît cette semaine, c'est toujours compliqué. Et puis, si vous connaissez bien la commune, il y a aussi des bâtiments qui sont classés. C'est toujours difficile. Il y a beaucoup de permis, d'autorisations à avoir, changer les châssis, etc. C'est toujours un petit peu compliqué, mais en tout cas la commune investit beaucoup aussi dans le bien-être, aussi pour les enfants, mais aussi pour les employés.
0: Et face à ces températures exceptionnelles, un autre public est particulièrement touché, les personnes sans abri. En ce moment, le centre de jour Lilo fait le plein, les besoins sont importants, alors que les dons tendent à baisser durant l'été, ce qui rend encore plus difficile l'accueil de ces personnes précarisées. Écoutez Noé Broé, responsable de l'action sociale à Lilo.
2: En termes d'accès à l'eau, pour les personnes qui se sentent vraiment en rue, il n'y a pas des points d'eau partout. Il y a une vraie difficulté de se procurer de l'eau potable. Alors il y a certains magasins, certains commerces, bars, etc. qui acceptent d'en donner, pas tous. Ces magasins et ces bars, ils ne sont pas ouverts en permanence. Et au-delà de ça, il y a un vrai problème d'accès à de la fraîcheur. En fait, les villes ne sont pas tout à fait designées pour apporter de la fraîcheur aux gens. On ne voit pas du tout de différence proportionnelle entre les taux de mortalité pendant les périodes de grand froid et les périodes de forte chaleur. Donc ça veut bien dire que en fait, la vie est tout aussi compliquée dans les périodes de forte chaleur comme on est en train de vivre actuellement.
0: Des propos recueillis par Maëlle Arnaud-Lucène. La police est à la recherche d'un homme de 34 ans. Le parquet de Bruxelles a émis hier soir un avis de recherche contre lui. Plus tôt dans la journée, il a été condamné à 15 ans de prison pour une fusillade dans une supérette d'Anderlecht en mars 2025. Mais déjà placé sous surveillance électronique, il a sectionné son bracelet dimanche soir avant de prendre la fuite. Les personnes qui l'auraient aperçu sont invitées à prendre contact avec la police.
3: C'est une visite qui n'en finit plus de faire polémique.
0: Une délégation de talibans est à Bruxelles aujourd'hui. Malgré les protestations de nombreuses associations de défense des droits humains, 5 représentants du gouvernement afghan seront reçus à la Commission européenne pour évoquer le renvoi d'Afghans dans leur pays. Lydia Moutier-Bellé, députée fédérale socialiste, proteste contre cette visite. Elle était l'invitée ce matin de Bonjour Bruxelles. Elle estime que la Belgique n'aurait pas dû leur accorder de visa.
4: Sur les 27 États membres, en tout cas, nous sommes parmi les pays minoritaires qui avons envoyé un émissaire là à Kaboul pour négocier. Donc je ne vois pas en quoi c'est un mal nécessaire de négocier avec un État autoritaire, terroriste, qui ne respecte pas les droits humains, qui terrorise, où la peine de mort est appliquée, où la torture est appliquée, où les femmes ne sont pas considérées. Est-ce que vous savez qu'il y a une loi qui a été votée en Afghanistan où on donne l'autorisation aux hommes de frapper leurs femmes? Est-ce que vous savez que les jeunes, les enfants n'ont pas droit à l'éducation, les jeunes filles surtout n'ont pas accès à l'éducation. C'est un régime autoritaire, donc non, si c'est une honte pour les femmes, comme je lui ai dit, c'est une honte pour les femmes du monde, pour les femmes afghanes, et surtout c'est une honte pour la démocratie de négocier avec un pareil régime.
0: Les travailleurs du service public sont dans la rue aujourd'hui. Ils organisent ce matin une marche pour la dignité humaine à Bruxelles pour protester contre les mesures d'économie décidées par le gouvernement. Un rassemblement à l'appel des syndicats du secteur, mais aussi de la Ligue des droits humains à l'occasion de la journée des services publics. Des perturbations sont à prévoir dans la collecte des déchets, dans les hôpitaux publics, les services administratifs, CPS, crèches communales. En revanche, la STIB annonce un trafic quasi normal.
3: Merci beaucoup Elena Loison. Vous restez avec nous parce que votre invité, il y a du neuf, nous rejoint dans un petit instant, dans 2-3 minutes précisément. Il s'agit de Anne Wattel, co-directrice de la SBL Culture Game. Elle va nous présenter Mobile. Il s'agit d'une infrastructure modulable qui peut se transformer très facilement en terrain de basket. Ça va être sympa. Ou encore en scène de concert. Ou encore en piscine.
5: En plein de choses.
3: Ou encore
5: en tout plein de choses.
3: Selon les besoins. Très bien. Super. Eh bien, ce sera dans un tout petit instant.
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3: En attendant, je vous donne la météo du jour, une météo très très chaude. Il fait déjà chaud ce matin avec 22 degrés affichés au compteur, affichés au thermomètre sur Bruxelles et des

0: degrés qui vont s'envoler jusqu'à 32 degrés, notamment sur la capitale et sur toutes les communes de la capitale. Les champs nuageux sont encore bien présents, mais le ciel va s'éclaircir et le soleil va percer vers la fin de la matinée. Normalement, début d'après-midi, il va faire très très chaud. Il faudra bien s'hydrater. Alors, je regarde du côté de votre mobilité. Je regarde comment ça se passe. Et on dirait que ça va un petit peu mieux à cette heure-ci. Voilà, je cherche ma carte que j'ai perdue. Voilà, ici ma carte. Donc ça bouchonne encore et complètement du côté du tunnel Anicordi, tiens, à nouveau, avec un temps de trajet rallongé de 24 minutes et ce, dans les deux sens. Donc il va falloir évidemment être patient puisque c'est quand vous rentrez dans le tunnel, donc à Kuckelberg, hein, aux abords de la basilique, et vous êtes carrément à l'arrêt, même plus loin, donc le tunnel Anicordi, et encore plus loin du côté du boulevard Anvers avec un embouteillage assez important. Également sur le boulevard Bischofsheim à Bruxelles, donc 3 minutes de plus sur votre trajet. Et je regarde de l'autre côté, ça bouchonne aussi et dans les deux sens sur le boulevard de Waterloo avec 4 minutes de trajet en plus et 8 km/h pour votre vitesse moyenne. Soyez bien prudents à notre écoute.
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6: Il y a du neuf.
7: Bruxelles manque d'infrastructures publiques. C'est le constat qui a réuni 10 organisations du sud-ouest de la capitale autour d'un projet baptisé Mobile. Mobile, c'est une infrastructure modulable qui permet de transformer n'importe quel coin de rue en un terrain de jeu, en un terrain de sport, un espace pour se reposer, une arène de débat, une scène de concert, tout ça en plein air, sans permis de construire. Ce mardi soir, le projet est officiellement lancé aux abattoirs d'Anderlecht et ce matin, l'une de ses créatrices est avec nous pour nous le présenter. Un projet qui veut aider les citoyens à se réapproprier la rue, à rendre l'espace plus flexible, plus collectif. Anouaté, bonjour. Vous êtes la co-directrice de Culture Game. Alors pour commencer, est-ce que vous pourriez nous décrire un peu à quoi ressemble cette infrastructure pour des personnes qui n'auraient pas vu une photo? Comment vous nous décririez ça simplement?
8: Alors pour faire simple, je ne sais pas si vous vous souvenez de quand vous étiez petit, il y avait le jeu Kinex ou Kinex, je ne sais pas comment le prononcer. Mais donc c'est des tubes avec des embouts, en néerlandais on dit knopen, des coins. Et vous pouviez construire des petites maisons, enfin aussi longtemps que
7: des
8: ce
7: véhicules.
8: Soit, ou des véhicules, ou voilà. Ben nous on s'est un peu, on pourrait dire inspiré de ça, mais on a fait ça en très très grand. Donc on a des grandes poutres d'abord. d'abord, enfin, on a eu plusieurs prototypes, mais maintenant c'est en métal, des coins en plastique, et enfin, il y a eu beaucoup d'études pour arriver au modèle final. Mais on peut construire une tour d'affichage, on peut effectivement construire une piscine. Aujourd'hui, on en construit 3 aujourd'hui à l'abattoir. Donc voilà, l'idée de base, c'est que c'est modulable. Il y a des modules qu'on a déjà définis.

0: Avec les partenaires comme un ring de basket, une tour, la piscine par exemple. Mais l'idée, c'est surtout que si vous, dans votre rue, vous voulez faire autre chose, ben, que c'est possible.
1: Et c'est à quelle longueur alors ces poutres?
0: Alors, moi, je...
1: Elles sont différentes?
0: Il y a des poutres de taille différente, oui.
1: Et parce qu'il faut pouvoir les véhiculer aussi.
0: C'est pas moi qui ai fait le design, c'est Force qui a fait le design.
1: Oui, mais on n'est pas là près d'un mètre, hein, mais c'est juste pour avoir une idée, quoi.
0: Il y en a des courtes, on va dire, d'un demi-mètre, et il y en a des longues d'un mètre et demi.
1: C'est ça.
0: Il y a trois tailles, je pense.
1: Et on les assemble et on peut en faire des très longues, évidemment.
0: Exactement.
1: Et ça se transporte à bord d'un...
0: Ça se transporte à vélo. Oui, on a aussi, oui, c'est mobile.
1: D'accord.
0: Ça s'appelle mobile pour la raison que ce soit mobile dans tout l'espace public, et ça se transporte dans des remorques qu'on a créées spécialement pour ça à vélo. Okay.
2: Et donc l'idée, si on a bien compris, c'est vraiment de, léger, comme c'est plus léger, on va dire, que d'autres dispositifs, c'est que tout le monde puisse se l'approprier.
0: Oui, et le but, c'est de se l'approprier, mais c'est aussi de construire quelque chose ensemble. Pour nous, s'approprier l'espace public et que ça soit un espace commun, quand c'est un effort participatif, quand c'est un effort commun de construire quelque chose, on est déjà plus en communauté que si on avait loué un écran qu'on fait arriver. Donc l'idée, c'est aussi que pour faire espace public ensemble, on le construise très littéralement ensemble.
2: Et alors justement, qui peut utiliser le dispositif mobile? Est-ce que c'est plutôt des associations? Est-ce que c'est des particuliers, des écoles? Je sais pas, voilà. Qui peut s'en servir et comment on fait pour y avoir accès?
0: Alors, tout un chacun. Jusqu'à présent, ça a été développé surtout par 10 ASBL ensemble. L'idée, c'est justement que tout un chacun, aussi longtemps que l'activité que tu veux ou l'événement que tu veux organiser soit dans l'espace commun, que ce soit une école ou un particulier, tout nous convient. Ce qu'on veut surtout, c'est que les gens cultivent l'espace public et que, au lieu d'être un espace qui est souvent vu comme problématique pour plein d'enjeux différents, que ce soit aussi un espace de solution et de cohésion sociale. Et il y a un site qui va être lancé ce soir, qui est www.mobile.brussels. Et là, il y a tous les modules qu'on peut déjà vous emprunter, mais il y a aussi, par exemple, un kit où je dis, en fait, je ne sais pas encore ce que je veux construire, mais j'ai bien envie d'essayer. Et l'idée, c'est que, justement, c'est fait pour construire ensemble avec aussi des enfants, par exemple.
2: Du coup, il n'y a pas besoin d'être grand bricoleur ou bricoleuse pour s'en servir?
0: Non, ça nous a pris 2 ans et demi pour trouver un système léger, mais aussi compréhensible pour tout âge. Il faut lire le manuel, c'est comme chez Ikea, faut lire le petit livre qui va avec. Mais en théorie, même si on n'est pas architecte, on devrait y arriver. Ouais.
3: Et vous fournissez donc uniquement ce module ou vous faites aussi l'accompagnement social qui va avec? Parce que par exemple, je ne sais pas, moi je suis un comité de quartier où on veut faire la fête des voisins par exemple, où on ne sait pas trop ce qu'on veut faire. Est-ce que vous faites l'accompagnement social qui va avec ou vous donnez juste le matériel?
0: Ça dépend de vous, ça dépend de vos envies. Donc si vous dites non, moi je m'y connais, je suis trop fort, je sais construire des trucs, j'ai un truc en tête,
3: sur pilotis, oui.
0: Pas de souci. Alors vous pouvez prendre la version DIY. Je viens chercher mon matériel, je fais tout seul. Mais évidemment, si vous voulez être un peu accompagné, que ce soit quelqu'un qui vous explique, qui vous explique un peu la base, ou que ce soit venez 3 heures avec moi, me montrer comment ça se passe. On est plusieurs partenaires à avoir des hubs, c'est ce qu'on... Donc il y a plein de matériel qui a été produit, mais l'idée c'est que ce matériel puisse aussi être stocké, être mis à disposition dans l'espace public. Et donc on a créé des sortes de garages qui peuvent se mettre à des endroits publics. Et il y a plusieurs ASBL, dont Culture et Game, mais par exemple aussi Parc Poétique, que vous connaissez peut-être, ou le Centre Communautaire de Plateau, ou même Filtre Café Filtré dans le quartier maritime, qui ont dit, nous aussi on veut bien être un hub, on veut bien être un de ses partenaires qui facilite l'accès à ce matériel. Et l'idée, c'est que nous, à Culture Game, mais peut-être que vous habitez plus proche d'un des autres partenaires, ce partenaire-là aussi pourra vous accompagner la première fois ou la deuxième, si vous voulez.
1: Et ça veut dire que vous avez assez de stock pour faire face si demain vous avez une grosse demande ou il faut encore produire ?
0: On a eu une subvention pour investir dans le stock de base, on va dire. Mm-hmm. Et on espère que ça suscite beaucoup de demandes et qu'on espère franchement qu'on n'aura pas assez de stock.
1: Ouais,
0: je pense que là, en tout cas pour le premier été,

0: Enfin, c'est aussi quelque chose comme c'est à faire soi-même. Il y a beaucoup de gens, quand ils font un événement dans la rue, qui choisissent peut-être, on va dire, la facilité. Faire quelque chose ensemble, c'est toujours plus compliqué que le faire tout seul et de le faire livrer. Mais donc, je pense que pour le premier été, on est bon et on espère franchement que dans un mois, on va se dire, ah, il n'y a pas assez, on doit faire plus.
1: Ouais. Et ça a été réalisé ici en Belgique?
0: Oui, ça a été réalisé en Belgique par un consortium de plusieurs ASBL. Ça fait 2 ans et demi qu'on teste. Donc, il y a eu beaucoup de matériel testé. Il y a eu des...
1: Du recyclé, j'imagine.
0: Du recyclé? Non, pas tellement.
1: Pas tellement.
0: Non, désolée.
1: Non, j'aurais cru, étant donné le...
0: Non, oui, mais il y a eu beaucoup d'études pour voir, par exemple, si on construit un ring de basket ou un poteau de basket, on le construit avec des enfants, il faut que ce soit léger, que ça puisse se transporter à vélo, mais il faut aussi que si une grande personne se tienne au ring, que ça tombe pas. Et donc on a dû faire beaucoup d'études. On a eu la première version, c'était en PVC par exemple, les tubes. Ouais. Maintenant c'est en métal. On avait fait beaucoup de tests pour voir quel poids ça peut tenir, à partir de quel moment ça casse. Tout un développement plus architectural en fait, de design, qui nous a mené à aujourd'hui.
2: Et alors, donc on peut construire donc plusieurs structures, c'est assez varié. Est-ce que on sait combien de personnes peuvent accueillir chacune de ces structures? Par exemple, vous avez mentionné une piscine, on pouvait construire une piscine. Je suppose que la piscine, ça ne va pas être une piscine olympique non plus. Donc pour que les gens puissent se rendre compte, quel type d'activité, avec combien de personnes finalement on peut organiser des choses quand on loue ce matériel?
0: Ça dépend un peu de quel module vous avez envie d'utiliser. Par exemple, on a un écran cinéma. Ça, je pense que c'est assez simple de regarder un film à 150 devant. La piscine, oui. Alors ça, c'est plutôt une petite piscine. Donc, je pense qu'on peut être à 10 dedans. Si vous voulez faire un jeu de basket, ça dépend des équipes que vous mettez en place, mais c'est supposé pouvoir accueillir un jeu de basket normal, dans des conditions normales de basket. Donc, ça, si vous mettez tout le matériel ensemble, je pense qu'il y a de quoi faire une très chouette fête de quartier, mais ça dépend vraiment de vos envies.
2: Et vous avez déjà des réservations? Le matériel a déjà été réservé pour certaines activités?
0: Ça, je suis très contente. Normalement, ce jeudi, donc l'inauguration, c'est ce soir, mais ce jeudi, normalement, notre écran sera déjà utilisé pour une projection de Ciné Mardi. On a aussi construit des gaules, et ceux-là vont être dans la rue Picard pour l'ouverture de saison de Filter Café Filtré, cette ASBL qui, chaque été, fait des rues piétonnes dans le quartier maritime. Ce jeudi, ils ont leur kick-off et voilà, Mobile sera là aussi.
1: Et il faut compter combien pour un kit? Pour la location?
0: Ça dépend de la module. Et on a essayé de faire des prix les plus abordables possibles. Ce n'est pas le but qu'on en devienne riche. C'est surtout le but que ce soit utilisé le plus possible dans les rues. Mais évidemment, il y a un petit coût d'entretien, d'assurance aussi. Je n'ai pas les prix en tête. Mais ça dépend surtout de la structure et donc du nombre de tubes et de coins dont on a besoin. Mais j'ai envie de dire que ça va. Aussi, ça dépend aussi si vous voulez tout faire vous-même ou si vous voulez un accompagnement, l'accompagnement ou même un team building. Si vous voulez avec votre équipe dire nous on veut bien faire quelque chose dans l'espace public, allez on va créer une arène de foot pour faire quelque chose dans la rue de notre entreprise, j'invente. Ça aussi vous pouvez nous le demander
1: et ça coûterait combien par exemple?
0: J'aurais dû réviser les prix avant d'entrer ici.
1: Ou alors le moins cher, dites-nous. Juste qu'on est
0: le moins cher, je pense que c'est 200 euros. 20 euros à 350, j'ai envie de dire.
1: De 20 euros à 350?
0: Oui.
1: Pour réaliser...
0: Je viens chercher tout moi-même et c'est que l'entretien et l'assurance que je paye. Je veux mon team building en équipe. Ça, c'est 350.
1: D'accord.
0: Ça, c'est le range.
1: Et on a toute la structure?
0: Pas tout, ça dépend. Sauf si vous voulez prendre tout notre stock.
1: Non. Ça me semble pas cher du tout, mais donc c'est bien.
0: Mais c'est l'idée.
1: Parce que 20 euros, c'est dérisoire. Enfin, je sais pas.
0: Mais en fait, on se rend compte que pour investir l'espace public, il y a beaucoup de freins. Déjà, c'est l'espace commun, mais qui prend responsabilité de l'espace commun? Et pour arriver à organiser un événement dans ta rue, déjà, il y a beaucoup de freins administratifs. J'ai besoin d'une permission et j'ai besoin de

0: avoir prévenu le service événement de ma commune sur une plateforme obscure avec mon It's Me. Je me dis, ah, je vais faire un truc pour la communauté, mais qui va le payer? Donc, parfois, on a des subventions derrière, parfois, on n'a rien. C'est pas tellement évident de se dire, je prends en main mon espace public. Et donc, on s'est dit que nous, ce qu'on veut, c'est créer un outil pour imaginer et construire l'espace public différemment. Mais on veut pas que, du coup, il y ait un frein en plus. C'est pour ça qu'on a choisi des prix, je pense, abordables.
1: Bah oui, bah, c'est super. Merci à vous, en tout cas, d'être passé par chez nous. Anne Ouaté, je rappelle que vous êtes la co-directrice de Culture Game, et donc on parlait. Et donc c'est l'inauguration aujourd'hui à Anderlecht.
0: Ce soir, à partir de 18h.
1: Merci d'être passé par chez nous. Tout petit peu de musique, quelques notes. Funky Fool avec Rod Robin, Break My Heart.

0: Break My Heart sur BX1 Funky Fool avec Rod Robin. Bonjour Aline Walsdorf.
1: Bonjour tout le monde.
0: Ça va bien?
1: Ben oui, ça va bien, et vous?
0: Oui, très bien. Qu'est-ce qu'il y a au menu du brunch?
1: On continue dans la même lignée qu'hier, on était à Couleur Café. On reste à Couleur Café pour cette scène niveau 4 qui met donc en avant les artistes émergents, émergentes de la scène urbaine belge. Hier, c'était Fred Guetta qui était ici avec moi. Et bien aujourd'hui, ce sera Wawa. Ils sont 6, hein. Yel sont 6 même parce qu'il y a des femmes évidemment dans le lot. Ce sera samedi soir à 19h45 à la Fox, cette scène niveau 4.
0: Allez, rendez-vous donc à 10h pour les rencontrer et puis à 9h30 pour le brunch dans 5 minutes.
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3: Oui, et nous sommes le 23 juin. Et figurez-vous que voici 10 ans, jour pour jour, les Britanniques votaient en faveur de leur sortie de l'Union européenne et s'engageaient donc dans un processus inédit de négociation qui allait durer près de 4 ans. Le Brexit a été le révélateur de la possibilité de manipuler les citoyens. Le scandale de Cambridge Analytica a servi d'électrochoc aux démocrates européens qui ont découvert, par la preuve, la puissance des algorithmes. Alors la campagne a été basée sur des mensonges proférés par les partis conservateurs et l'extrême droite britannique que personne n'a pris au sérieux. Les dirigeants britanniques n'ont jamais cru que les citoyens voteraient en faveur de la sortie de l'Union européenne et pourtant, 10 ans plus tard, la majorité des Anglais s'en mordent les doigts. L'économie de leur pays a souffert, à part la City de Londres, les autres secteurs sont aujourd'hui à la traîne avec des exportations bien plus basses que les autres pays européens. Les citoyens se sont aussi aperçus que les dirigeants n'ont pas pu tenir leurs promesses, notamment en termes d'immigration. Rien ne va mieux aujourd'hui donc au Royaume-Uni, mais par contre, il faut un passeport et un visa pour s'y rendre. Alors c'est certainement le changement le plus visible pour tout le monde. À présent, 66% des Britanniques affirment que le coût de la vie a explosé et reconnaissent que c'était une erreur de sortir de l'Union européenne. Ils se considèrent même plus proches de l'Europe que des États-Unis. Aujourd'hui, plus aucun pays ne parle de quitter l'Europe, alors que c'était un discours très tendance dans les années 2000. Les partis eurosceptiques, notamment, voient bien que le Brexit n'a pas produit les effets escomptés et espérés. Ils prônent davantage pour une réforme des institutions de l'intérieur. Le Brexit montre donc qu'on ne peut pas promettre tout et n'importe quoi, comme le font les partis populistes. On peut rêver. Mais à un moment, la réalité nous rattrape de plein fouet. Malheureusement, bien souvent, les vendeurs de fausses promesses sont déjà partis depuis longtemps. Et c'est aux autres de réparer les erreurs du passé.
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1: Il serait même question qu'il réintègre l'Union. Hein.
2: Oui, bon, là,
1: on verra. Bon, la bonne nouvelle, c'est le bébé de la Coupe du Monde. C'est, il s'appelle Praise.
3: Praise, c'est le petit de
1: Londres,
3: de,
1: justement. À Londres, justement. Et c'est le petit de Jérémy Doku, qui était justement malade en ce moment à la Coupe du Monde. Il a été accompagné par le médecin pour retourner faire un aller-retour à Londres pour assister à la naissance de son fils et bien sûr soutenir sa femme lors de l'accouchement. Donc il a fait un petit touch and go avec le docteur Brecht de Koning pour cet aller-retour express. Voilà, la question était, est-ce que c'était une bonne idée puisqu'il était quand même un peu malade? Bien oui, c'est une bonne idée, on pense. Hein.
3: Ouais, visiblement, il avait eu assez d'antibiotiques pour ne pas contaminer tout le monde. Donc, heureusement.
1: Apparemment, oui. Donc, voilà. Donc, j'imagine qu'il est prévu qu'il revienne ce soir, d'ailleurs, à Seattle, pour préparer le match face à la Nouvelle-Zélande qui a lieu, malheureusement, dans la nuit. Ceci dit, c'est de vendredi à samedi, hein, si on a le courage. C'est donc, la nuit de vendredi à samedi qui arrive. Et on espère qu'il sera, évidemment, au coup d'envoi. On espère qu'il sera aligné.
3: Oui, et en tout cas, il y aura deux équipes parmi les supporters. Ceux qui auront fait la fête jusqu'à 5h du mat et ceux qui se leveront à 5h du mat avec les croissants. Ça dépend. Vous faites partie de laquelle?
1: Moi, je fais partie de tout, moi.
3: Je la fête et les croissants.
1: Oui, je ferai la fête et les croissants, en effet. Bon, merci à toutes les équipes, à toute l'équipe de la rédaction pour ces journaux, pour ces informations bruxelloises. Merci à Hugo Vollemans à la console. Merci tout le monde et merci à vous surtout pour votre fidélité. Tout de suite, c'est le brunch avec Aline Walsdorf.
4: 9h30 sur BX1. Soyez les bienvenus dans ce brunch. Nous sommes le mardi 23 juin. J'espère que tout va bien. On va parler musique ce matin encore une fois puisqu'on repart à Couleur Café pour cette scène niveau 4 qui prône l'émergence de la scène locale, scène urbaine, hip-hop, rap. Et on va recevoir ce matin Wawa qui fait donc partie des 6 artistes qui sont sélectionnés. Hier, c'était Fred Gatta. On en parlera ce matin donc avec lui. Comment ils ont vécu l'expérience, la rencontre, comment s'est passé le try-out qui a eu lieu donc au VK. C'était le 12 juin passé. Ce sera à 10h, vous le savez. Puis on démarre cette playlist avec un groupe que j'ai reçu la semaine dernière, Maple Paper, puisqu'il jouait à l'occasion de la fête de la musique. Un groupe indie rock psyché, comme ils l'appellent, Wish Me Luck. C'est un morceau qu'ils ont écrit pour la communauté LGBTQIA+, dont ils font partie, dont ils et elles font partie. C'est Maple Paper sur BX1.

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1: 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Ugly. Un titre de Gala Drago à l'instant dans vos oreilles. Vous écoutez le brunch, il est 9h41. Dans une vingtaine de minutes, on partira donc à Couleur Café pour la soirée du samedi avec une scène niveau 4 hein, qui envahira la Fox. Une scène qui donc met en avant les artistes émergents et émergentes de la scène urbaine locale. Elles sont 6 à monter sur cette scène, seront 6 à monter sur cette scène samedi. Et il y a eu une soirée au VK aussi, un try-out dont on parlera avec Wawa ce matin, qui fait donc partie de ces 6 artistes. Encore un peu de patience, petit point météo, vous le savez. Grosse chaleur cette semaine. Aujourd'hui, on passe en alerte orange. Il fait déjà 20 degrés, il va faire jusqu'à 31 degrés. Faites attention à vous. De nouveau, hein, évitez le soleil si vous le pouvez. Les efforts physiques aussi. Hydratez-vous, protégez-vous s'il vous plaît. Aérez la nuit et évitez de faire rentrer la chaleur la journée. Bon, tout ça, vous le savez, hein, mais je le rappelle quand même. Il y a Culver, finalement, qui arrive dans la suite de la playlist avec Around the Moon. Tout ça, ce sera juste après Ada Oda, My. Vous écoutez BX1, il y a une toute petite pause. On se retrouve dans quelques minutes.
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1: Dans un instant, c'est Wawa qui fera son entrée dans ce studio. On va parler de Couleur Café, de la scène niveau 4, la scène urbaine locale. Encore un petit peu de patience. On va vous faire écouter un peu de musique avant de recevoir donc Wawa. Il y a La Fille du Miroir qui arrive avec un quatrième single qui est sorti, qui s'appelle donc Narcisse. Ça arrive sur un futur EP où elle parle donc de ses démons. Et bien là, le morceau parle de narcissisme vulnérable. Quelque chose qu'elle a travaillé en elle, qu'elle a donc développé en musique. La Fille du Miroir, c'est juste après Grand Georges. I ain't coming home without you, c'est le morceau qu'on écoute maintenant. Il est 9h52, plus que 8 minutes avant d'avoir notre interview culturelle du jour.

0: Il est 10h sur BX1. Vous êtes toujours à l'écoute du brunch, j'espère que vous allez bien, je suis ravie d'être avec vous. Bienvenue si vous venez à l'instant de vous connecter. Vous êtes les bienvenus et surtout vous tombez au bon moment puisque à 10h, c'est un moment bien particulier. Tous les jours, on parle culture dans cette émission et puis ce matin, on va parler musique avec mon invité du jour.
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0: Et c'est Wawa qui est avec moi dans ce studio. Bonjour Wawa.
1: Yes, bonjour, bonjour, bonjour.
0: Tu vas bien?
1: Ça va, ça va.
0: Merci d'être avec moi ce matin.
1: Non, ben, je suis content, hein, la vérité. Ben, après, c'est tôt.
0: C'est tôt, je suis d'accord avec toi. C'est ce que je me dis tous les matins.
1: Ouais.
0: T'es avec moi ce matin pour une bonne raison, puisqu'on parle Couleur Café, un festival qui commence déjà ce vendredi. Donc la saison des festivals commence tout doucement. Ça va être parti pour tout l'été. Et puis samedi soir, tu seras sur la scène La Fox pour le niveau 4. Vous êtes 6. Ça représente quoi pour toi de faire partie des 6 personnes sélectionnées sur cette scène?
1: La vérité, c'est comme une équipe de développement, on va dire. En okay. mode une équipe qui est en train d'être boostée, on va dire.
0: Ouais, c'est comme ça que tu
1: ouais,
0: le vois.
1: Ouais, c'est comme ça que je le vois. En mode pas connu, connu, peu importe en fait.
0: Mm-hmm.
1: On est en train de booster le bail.
0: Cette scène, elle rassemble la scène urbaine belge. Hein. Mmh. Donc, ce sont les jeunes talents de demain, on peut peut-être le dire comme ça. Puis, il y a une belle diversité, j'ai quand même l'impression, puisque la scène urbaine, elle est quand même elle est multiple. Hein. On parle de rap, on parle de R&B, on parle de soul.
1: Ouais.
0: Toi, t'es plutôt dans le rap.
1: Ouais.
0: Alors, t'as bossé avec deux autres artistes. On va tout doucement en parler. Comment ça s'est passé, le contact? Ils t'ont appelé? Comment ça s'est passé pour cette sélection?
1: Pour niveau 4
0: ouais.
1: Ben, en fait, on était déjà en contact avec des gens
0: ouais.
1: qui sont derrière les écrans pour niveau 4. Et du coup, mon manager a un message et c'était directement carré. Hein.
0: Ouais, j'imagine.
1: Excité de fou.
0: C'est pas mal.
1: Ouais.
0: La scène niveau 4, elle fête déjà ses 10 ans. Donc, ça fait 10 ans que le festival met à l'honneur, en tout cas, les artistes
1: c'est
0: de
1: vrai,
0: la scène urbaine belge. Ce qui est super cool. Alors, ce sera le samedi 27 juin à 19h45.
1: Ouais.
0: Eux, ils disent que c'est la crème de la crème du hip-hop.
1: Mmh.
0: Je vais quand même citer les personnes qui seront avec toi hein, sur scène.
1: Ouais, ouais.
0: Il y a notamment Grisha, H de la Relève, Leslie, Kinato, Fred Gatta qui était donc ici hier. Et puis à toi. Vous avez été coaché aussi par un membre de Saiyan Supa Crew.
1: C'est vrai.
0: Comment ça s'est passé, ce coaching?
1: C'était par Vislo, déjà. Je vais dire son nom, Vislo.
0: Ouais.
1: C'était un honneur, hein, la vérité. Et ce que moi, je kiffais de ouf chez Vislo, c'est en mode, il prenait vraiment son temps pour chaque artiste.
0: Trop bien.
1: Donc, c'est pas en mode, vas-y, ok, toi, fais ça comme ça. Toi, fais ça comme ça. Toi, ceci, cela. Non, non, c'était vraiment en mode, ok, ouais. Jordi, Wawa, en mode concentre-toi sur ça, ok, mais regarde pas trop là-bas, là reste debout ici, donc en fait j'ai kiffé, et il m'a beaucoup appris.
0: Un bon coaching scénique, j'imagine que c'est des choses que tu vas garder avec toi pour
1: de
0: après.
1: Ouf. On va montrer ça le 27. Hein.
0: Oui, ça d'office, évidemment, ça va être assez incroyable. L'avantage c'est que vous avez eu la possibilité de déjà faire un show, le try-out comme on l'appelle.
1: Exactement.
0: C'était au VK,
1: ouais.
0: Comment ça s'est passé?
1: C'était lourd de ouf,
0: ouais.
1: Je pensais pas qu'il y aurait beaucoup de gens à ce point,
0: ouais.
1: Mais la vérité, on s'est bien amusé.
0: C'était full ou quoi la salle?
1: Full, je dirais pas full, full. Après, bon, on m'a dit qu'il était là. C'était quand même rempli.
0: C'est quand même bien. Signe de
1: oui. Je suis trop humble, je pense. T'as gâté.
0: Peut-être, mais c'est bien. Il
1: mais
0: faut garder un peu d'humilité.
1: C'était cool de ouf. C'était une bonne expérience. Et on a donné un spectacle. Donc le 27, ça va être lourd de ouf.
0: Ça va être le feu, ouais.
1: Ouais.
0: Est-ce que le public est un peu venu vous voir après le

0: chaud au VK.
1: On a eu des bons retours.
0: Ouais.
1: Après, bon, moi, je suis directement retourné au quartier. Mais à ma sortie, on m'a quand même remercié, donné de la force aussi. Et moi aussi, j'ai remercié les gens d'avoir... se dépasser en vrai.
0: Ouais.
1: Tu vois.
0: Ouais, à fond. T'avais des potes qui étaient là ?
1: Ouais.
0: Qui ont fait un peu de bruit ?
1: Ouais, quand même.
0: Ils seront là samedi.
1: De ouf. De ouf.
0: Le festival Couleur Café, tu l'as déjà fait en tant que festivalier ?
1: En tant que festivalier, non. Moi, j'étais plus aux Ardentes.
0: Ouais, je vois très bien.
1: Ouais. Mais bon, là, maintenant, c'est Couleur Café et espérons qu'on revient.
0: Bien sûr. Ouais. Tu vas le faire en tant qu'artiste samedi soir, mais est-ce que tu comptes quand même profiter un petit peu de ce festival, quitte à être là ?
1: Non, cette fois-ci, ouais. On va un peu, on dit quoi, network. On va un peu regarder, faire des petits contacts aussi, faire des petites photos. En fait, c'est cool aussi de voir des autres artistes performer.
0: Ouais, à fond.
1: Parce que j'ai pas beaucoup vu. Et il serait temps de commencer à regarder les gens aussi. Parce que je ne suis pas une personne qui va beaucoup au festival ou au concert et tout, etc. Donc on essaie de changer la chose en fait.
0: Ouais, ça j'imagine. Tu ne connaissais pas les autres artistes qui sont sélectionnés avec toi ?
1: Non, bon, HD La Relève, je le connaissais.
0: Ouais.
1: La musique. Grisha, je ne connaissais pas. Leslie, je ne connaissais pas. Fred Gatta non plus.
0: C'était comment cette découverte ?
1: Moi j'ai kiffé. Hein. Ouais. En mode. Comment dire, ça ouvre des nouvelles portes en fait. C'est en mode, je pensais pas être cool avec ces gens-là, mais en fait, c'est devenu une famille. Non, mais en mode, moi je suis une personne, les musiques que j'écoute, c'est mes genres à moi.
0: Okay.
1: Tu vois, donc j'écoute pas tout. Par exemple, là maintenant, je peux écouter un Fred Gatta, normal.
0: Mais ouais,
1: tu
0: vois.
1: Et comme on parlait là tantôt, en mode, à propos de sa voix. C'est une dinguerie.
0: Ouais,
1: tu
0: vois. Ouais. On se disait ça juste avant l'interview.
1: Ouais, comme
0: ça, celles qui nous écoutent comprennent de quoi on parle. Mais en effet, hein, il a une sacrée voix. Et donc, ça, c'est des styles que tu n'écoutais pas spécialement avant.
1: Pas spécialement.
0: Et aujourd'hui, tu es ouvert à ça. Même, je suppose qu'une collaboration, ça pourrait être envisageable.
1: Tout est possible. Hein.
0: Tout est possible.
1: Tout est possible. Là, maintenant, on est une famille, de toute façon.
0: Ouais. C'est beau.
1: Ouais.
0: Ce qui est beau aussi, hein, c'est qu'on parle de collaboration. Mais donc, il y a eu une session d'enregistrement qui a été filmée en live. Ça aussi, c'est peut-être challengeant un peu.
1: Ouais, bon, après, bon, j'avais déjà fait ça. Donc, c'était pas vraiment un challenge. Après, là, on est avec trois rappeurs, donc on a tous les trois à la dalle. Personne ne veut se faire taper sur le son, on va dire. Ouais. On va dire ça comme ça. Et au final, ça a donné un bon son. Et un son qu'on peut performer aussi. Donc, c'était ça le plus important. On voulait pas juste rapper, en fait. On voulait aussi ambiancer le public, avoir des interactions avec le public. Et. Ça marche.
0: Trop bien.
1: En tout cas, on l'a testé au VK et ça a bien marché.
0: Ouais, ça donne confiance. Hein.
1: Ouais, d'ouf.
0: Alors, il y a cette session d'enregistrement qui a été filmée. Il y a un montage qui a été posté sur tes réseaux hein, pour qu'on puisse un petit peu voir à quoi ça ressemble.
1: Ouais.
0: Si t'es d'accord, on met au moins le début. Peut-être que je me laisserai porter par la vidéo et qu'on la mettra en entier, mais on la lance et puis on en parle après.
1: Ça va.
2: Y a pas de IA ici.

0: Bon, on dévoile pas tout, hein, on en garde un petit peu pour samedi.
1: J'allais carrément rapper le couplet à Grisha.
0: Ah, mais vas-y, si tu veux, je remonte le volume et on est parti.
1: Non, c'est bon, c'est en anglais en plus, c'est trop.
0: Je comprends. Mais justement, toi, tu rappes en néerlandais, tu t'es déjà essayé à l'anglais pour le rap ou pas?
1: Non, pas du tout. En fait, on va pas forcer sur l'accent. Hein. Là, par exemple, là, je te parle en français.

0: De base, moi je suis un Hollandais de base. Et là, déjà, comment je te parle en français, c'est cool de ouf. Mais normalement, je devrais avoir un accent. Mais il n'y a pas vraiment d'accent. Après, bon, ça fait des années aussi que je suis ici en Belgique.
1: Mais ouais, c'est chill
0: Donc,
1: là.
0: je me suis déjà amélioré. Donc, là, ça va.
1: Et tu pourras avoir des petites phrases qui viennent juste ponctuer comme ça, ou
0: En
1: même
0: français ou en
1: ouais,
0: anglais?
1: ou même les deux.
0: Non, en français, j'ai déjà testé. Hein.
1: Ouais,
0: J'ai
1: tu
0: déjà fait
1: fais?
0: des refrains en français. Ça a déjà marché.
1: Trop bien.
0: Donc, ouais, c'est cool. Il y a déjà une porte qui est un peu
1: Ouais,
0: ouverte.
1: je vois. Mais c'est un beau mélange ici, hein, on voit. Donc ça mélange le néerlandais, le français et l'anglais. Est-ce que c'est pas une des plus belles façons de représenter la Belgique?
0: De ouf, hein. Il faut représenter les langues aussi. Comme
1: Ouais.
0: ça. En fait, dans la musique, je trouve qu'il faut pas qu'il y ait des barrières, en fait, des langues. Sinon, c'est pas beau. On aime la musique.
1: Ouais.
0: C'est comme ça que ça commence en vrai.
1: Ouais, tout à fait. T'as
0: Voilà.
1: raison. Bon, ben, ce titre, vous allez le faire sur scène, évidemment. On garde un petit peu de suspense. Cette session, j'imagine qu'elle s'est super bien passée. Tout est venu naturellement entre vous.
0: Ouais, tout était naturel. C'était même une des sessions les plus rapides, c'est ce qu'on nous a dit.
1: Ouais.
0: Donc, ça veut dire que le chemistry était vraiment là et que
1: Tout à fait.
0: ça a bien marché.
1: C'est intéressant aussi, je suppose, parce que donc il y a des langues différentes, mais vous avez chacun votre histoire à raconter,
0: Exactement.
1: chacun, oui, vos expériences qui sont différentes, le tout sur le même track,
0: Ouais.
1: quoi.
0: Et on a trouvé ça important de mettre ça en valeur sur le refrain.
1: Ouais.
0: En mode, moi, je dis une phrase en néerlandais. Il y a HD qui dit une phrase en français. Et il y a Krisha qui dit une phrase en anglais. Du coup, on règle. En fait, il faut juste être là, le
1: Ouais,
0: 27.
1: c'est vrai,
0: Faut
1: t'as
0: juste être là,
1: raison.
0: ouais.
1: Faut juste
0: Je suis
1: être
0: trop
1: là.
0: en train de pousser le bail. Le 27, soyez là.
1: Ça va être un peu des trucs qui rebondissent entre vous, j'imagine, une belle
0: Exactement.
1: cohésion. On va garder un peu de suspense. On pourrait imaginer que ces collaborations, elles continuent après le festival. Toi, c'est quelque chose qui pourrait te parler,
0: Ouais,
1: sans te mettre la pression, bien
0: la
1: sûr.
0: vérité, tout est possible. Hein. La vérité, là, cette réponse, elle est top là maintenant. Mais en mode, tout est possible parce que là maintenant, il faut aussi se concentrer sur soi-même.
1: Ouais.
0: Et là, j'ai que sorti un morceau, donc il faut en sortir plusieurs. Donc,
1: Un seul à toi qu'on a entendu en début d'interview,
0: ouais,
1: AOS.
0: AOS.
1: Il y a d'autres morceaux que tu as sortis en collaboration plutôt.
0: Exactement.
1: On va faire justement une petite pause, si tu veux bien. Ouais, tu restes dans ce studio.
0: On est là, on
1: C'est
0: est
1: un
0: là.
1: morceau avec Kempi, c'est comme ça qu'on
0: Ouais,
1: dit?
0: avec MP et Architrex, c'est Brian MG.
1: Vous êtes blindés, quoi.
0: Ouais, Brian MG, actuellement, petite anecdote, Brian MG, il avait fait Couleur Café, je pense, l'année passée
1: Ouais.
0: aussi. Du coup, non, niveau 4. Et cette année, il est booké, par exemple, au Couleur Café, tu vois.
1: Parfait.
0: Donc, ça peut se passer très, très vite, en fait.
1: Eh bien, on va écouter ça et on se
0: Yes.
1: retrouve juste après, si tu veux bien.
0: Ok.

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1: Et je suis toujours avec Wawa dans ce studio. On parle donc couleur café, niveau 4. Cette scène qui met en avant donc la scène urbaine belge. Hein, et elles sont 6 à se produire, ce sera samedi soir. On disait, hein, Wawa, t'as un premier titre qui est sorti, AOS, qu'on entendait en tout début d'interview.
2: Exactement.
1: Ici, c'est une collaboration, Undernamer, c'est le nom de ce morceau.
2: Ouais.
1: Une belle collaboration qui date de 2021. Qu'est-ce qui s'est passé entre les deux? Pour la musique, hein, j'entends, j'imagine, il se passe plein de choses.
2: Ben, beaucoup. Là, par exemple, je suis plus signé, je suis en indé.
1: Ok.
2: Quoi encore? Il n'y avait pas beaucoup de morceaux qui étaient sortis, malheureusement.
1: Mais tu travaillais de ton côté, j'imagine.
2: Je travaillais de mon côté. Juste, le label n'a pas vraiment voulu balancer des sons. Dommage.
1: Ouais.
2: Mais bon, là, maintenant, on est en indé. C'est juste qu'on fait aussi beaucoup de choses derrière les écrans.
1: Ouais, tout ça on le voit pas, hein. en tout cas on se rend pas compte du travail que ça représente.
2: Exactement.
1: Tu m'as dit que ce morceau il avait super bien fonctionné en plus.
2: Super bien, disque d'or, disque de platine.
1: Nice.
2: Ouais, c'est pas rien.
1: Mm-hmm. C'est quoi l'idée là maintenant, tu travailles sur quoi?
2: On travaille pas forcément sur un projet, mais je pense que c'est quand même le but. Là on va faire la fête, pour moi c'est en mode on va balancer des sons d'été.
1: Nice.
2: On va aussi tester des nouvelles choses.
1: Trop bien.
2: Donc j'ai hâte. Mmh. J'ai vraiment hâte de pouvoir vous montrer ce qu'il y a en stock.
1: Il y a des choses qu'on pourra découvrir du coup samedi? Des nouveaux morceaux à toi?
2: Non, on a déjà un set qui est prévu.
1: Qui tient,
2: coup, on va,
1: qui tient
2: ouais,
1: bien la route.
2: Du coup,
1: ouais.
2: On va juste respecter ça.
1: Tu vas parler de quoi dans ta musique? Qu'est-ce que tu auras envie de partager avec ton public?
2: Ben que même les enfants de la cahier peuvent en sortir.
1: Okay.
2: La vérité est que... Ouais, c'est cool, on les regarde. Mais nous aussi, on peut être là, en fait. Tu vois, nous aussi, on peut être à leur place, en fait. C'est juste du travail et du discipline.
1: Mm-hmm. T'as envie d'être une représentation pour ces personnes-là, d'être pas un modèle, mais qu'en tout cas, il y ait suffisamment de personnes qui puissent représenter ces personnes.
2: Bon, pas un modèle, juste être un gars en mode que j'ai... En mode, j'ai beaucoup d'achievements. Je sais pas comment on dit en français.
1: Achievements, en anglais, mais...
2: En mode, ouais. Pour moi, en fait, les achievements, pour moi, c'est assez.
1: Des accomplissements, je pense.
2: Ouais, des accomplissements. Mm-hmm. En fait, pour moi, c'est assez, en fait.
1: Ouais.
2: Je suis pas vraiment là pour... dire que ouais, vas-y, il faut être comme ça ou soit comme moi. Non, pas du tout.
1: Non, mais je parle vraiment de représentation. J'imagine que quand on fait partie parfois d'une communauté peut-être discriminée ou quoi, où on a moins de représentation au niveau des chanteurs, des rappeurs.
2: Ouais.
1: Et puis c'est parfois beau de voir que quelqu'un qui vient du même endroit que nous incarner ça.
2: Ouais, bon, la vérité, si on me voit en tant qu'exemple ou modèle ou quoi que ce soit, ben, ça fait plaisir.
1: Aussi.
2: Ça fait plaisir. Ouais, ça fait plaisir. Et. Je dois juste continuer d'être sur le droit chemin, en vrai. Mmh.
1: Pour toi, la musique, elle est rentrée comment dans ta vie? Enfin, l'écriture, le rap, comment ça s'est passé?
2: Comme j'ai dit là, tantôt, on peut... Tu voyais les autres le faire, en fait. Et toi aussi, t'avais envie de le faire, entendre comment ta voix elle sonnait au studio. Et j'ai tenté une fois et j'ai plus lâché.
1: T'as commencé à écrire quand, justement, tes premières punchlines ou...
2: Je pense 14
1: ah,
2: ans.
1: Ouais, okay.
2: 14, c'était quand même tôt. Mm-hmm. C'est quand même tôt, mais après, j'étais nul. Hein. J'étais vraiment,
1: il faut bien démarrer quelque part.
2: Il faut le dire, j'étais vraiment nul. Je rappelle d'abord des textes des gens qui rappaient dans des films ou des séries.
1: C'était qui ces gens? Tu te souviens?
2: Ça, c'est des gens d'Hollande, en mode ISR. Il y avait qui? Meudateur. Parce qu'ils avaient fait un film, bon, ça, c'est pour les Hollandais qui m'écoutent. Qui
1: peut-être
2: écoutent.
1: Qu'il y en a.
2: Ouais. Il y avait un film qui s'appelait Gangsta Boys. Et ça rappait beaucoup dans ce film.
1: Déjà, le nom dit tout. Hein.
2: Ouais, et moi, je voulais que rapper comme eux, en fait. Je voulais que rapper comme eux. Donc, pendant les récrés.
1: Ouais, la récré, ouais.
2: Ouais, la récré. Je rappais avec des amis. Je faisais comme si c'était mes textes, mais alors pas du tout. Tu vois, moi, j'étais encore nul au début. Mais après, bon, c'est venu après.
1: Et comment on travaille son flow pour que ce soit stylé?
2: J'ai grandi avec beaucoup sort de musique. C'est ça qui fait en sorte que mes oreilles ou dans ma tête, en fait, j'ai beaucoup d'inspiration, on va dire, tu vois. Donc, c'est vraiment en mode, je peux avoir de l'inspiration grâce à cette musique-là.
1: Mm-hmm.
2: Je peux avoir de l'inspiration grâce à cette musique-là. En fait.

0: C'est à chaque fois différent, en fait.
1: Ouais.
0: C'est vraiment un mood. En fait, c'est la fête dans ma tête aussi.
1: C'est la fête dans ta tête.
0: Ouais.
1: C'est la fête tous les jours.
0: Oh, pas tous les jours. Pas tous les jours, mais c'est la fête quand même.
1: Mais c'est bien, il faut fêter. Il faut fêter. Mm-hmm. Est-ce que la musique, justement, c'est le meilleur moyen de faire la fête et c'est le meilleur moyen de se retrouver?
0: C'est un mood. Okay. Ça te met en mode relax. Je trouve ça te... Bon, la détente. On va dire la détente. La musique, pour moi, c'est la détente.
1: Mm-hmm.
0: Je trouve que je peux me relâcher là-bas, je peux tout dire là-bas. C'est ça qui est important.
1: Tu te sens détendu sur scène ou c'est plutôt après?
0: C'est une bonne question. C'est une bonne question. Je trouve... je suis, en fait, les deux.
1: Ouais, okay.
0: Mais encore plus détendu quand tu sors du scène.
1: Quelle adrénaline.
0: Ouais,
1: qui...
0: là, ça descend. Mais quand tu es sur scène, c'est... Non, tu kiffes, tu passes un bon moment. Il y a des gens qui sont en train de rapper ton texte que toi, t'as écrit peut-être en calbar dans ta chambre. Tu vois, donc c'est une dinguerie. Et ouais, moi, ça fait plaisir, en fait. Ça fait plaisir.
1: J'imagine qu'il y a aussi pas mal d'énergie. Le fait d'être assis hein, sur cette scène, c'est pas rien. Je pense que ça booste.
0: Ça booste et tout le monde est... C'est pas en mode, je performe et on est en mode... Vas-y, je fais rien du tout. Non, on est là, on met les bras en l'air.
1: Vous êtes ensemble. Hein.
0: On est ensemble. C'est pour ça que j'ai dit, on est une famille là maintenant.
1: Ouais.
0: On est une famille.
1: C'est trop bien, c'est trop beau.
0: Ouais.
1: Je rappelle donc hein, que tu seras sur la scène de Couleur Café, la scène niveau 4, ce sera dans la Fox cette année.
0: Exactement.
1: Vous serez 6 sur scène à performer du rap, du chant, il y a de la soul, du R&B. Ouais. En tout cas, c'est la scène urbaine. Wawa, merci d'être venu dans ce studio.
0: Non, vous merci en tout cas de m'avoir invité.
1: Avec grand, grand plaisir. On se voit très bientôt. Je serai là de toute façon samedi pour assister au show. Et puis à très vite.
0: À très vite, à très vite. En tout cas, merci.
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1: J'espère que tout se passe bien pour vous, j'espère que vous serez là à Couleur Café hein, ce week-end puisque la saison des festivals est officiellement ouverte. La nature, c'était le week-end dernier et puis samedi à Couleur Café, c'est la scène Niveau 4 qui fête ses 10 ans avec la scène urbaine locale qui est mise en avant. 6 artistes qui vont performer ensemble. Hier, il y avait Fred Gatta dans ce studio, aujourd'hui c'était Wawa et puis il faudra être là samedi pour voir le résultat bien entendu. On poursuit en musique, il y a Eddie Ape qui arrive dans la suite juste après Bilou et puis tout de suite on se fait plaisir puisqu'il y a du Toucan, Valeur Sûre. On écoute Opal sur BX1, la radio.

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1: Vous êtes toujours à l'écoute du brunch sur BX1. Et puis attention à vous s'il vous plaît, hein. On est en alerte orange pour la chaleur aujourd'hui. Alors là, ça se voit peut-être pas puisqu'il y a une belle couche de nuages. Quelques averses orageuses peut-être à certains endroits. En tout cas, ça va se dégager dans le courant de l'après-midi. Faites tout de même attention à vous. Hydratez-vous, buvez de l'eau avant d'avoir soif. Vraiment, j'insiste. Et puis faites attention à vos proches, hein, s'il vous plaît, c'est très important. Vous l'entendez, hein, il y a certaines écoles aussi qui ferment leurs portes ou en tout cas qui ne donnent pas cours plus tôt l'après-midi. Donc les garderies sont ouverte, mais l'idée c'est de protéger les enfants puisqu'il fait extrêmement chaud dans les classes. Vous connaissez les règles, hein. On aère le soir, on empêche la chaleur de rentrer la journée. Si vous avez des volets, pensez à les fermer. Voilà. Et puis si vous êtes comme moi, tout en haut d'un immeuble et qu'il fait extrêmement chaud, eh bien bonne chance à vous. On poursuit avec Louise Barrault et ce titre qui a donc lancé son premier EP, Chambre Noire, un tournant un petit peu électro tout en gardant ce côté un peu vintage. Depuis, l'EP est sorti, il s'appelle Apocalypse, je vous invite à aller le découvrir. C'est une belle pépite, elle avait aussi fait la release party, c'était le 4 juin dernier au Café Flora. Chambre Noire, eh bien ça arrive juste après un artiste que j'adore, Béranger 2000, le train-train de l'enfer. On écoute Béranger 2000 tout de suite sur BX1 la radio.
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0: Louise Barrow avec Chambre Noire, on l'a dit, un petit tournant électro tout en gardant cette vibe assez vintage.
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0: Avant cette EP, elle avait déjà sorti quelques morceaux qui donc ne sont pas présents sur ce projet. Et moi, je lui avais dit quand elle était dans ce studio il y a quelques semaines que je trouvais qu'il y avait parfois un peu un style de la boom dans sa musique. Et c'est une identité qu'elle a quand même gardée dans ce tout nouveau projet. Je disais, cette patte un petit peu old school, pour moi, elle s'exprime de cette façon. On poursuit, si vous le voulez bien. Il y a Splendeur qui arrive avec Avis de Tempête. Ça, c'est... Ouh là là, c'est compliqué. Ça arrive juste après. Yokai, Amazonas, c'est le morceau qu'on écoute ensemble ce matin. Il est presque 11h, encore un petit peu de patience.

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Il est 11h passé de 1 minute. J'ai voulu vous faire profiter justement de ce titre de 90s Story, mais il y a un moment où je suis obligée évidemment de lancer mon top horaire, comme on l'appelle. 11h passées donc de 1 minute, vous êtes toujours à l'écoute du brunch, encore 1h30, 1h29 pour profiter de ce bon brunch qu'on passe ensemble comme tous les matins, avec évidemment une programmation de qualité bien entendu, composée exclusivement de nos artistes de la Fédération Wallonie-Bruxelles. Il y a du Jean-Paul Groove qui arrive, ils étaient justement pour la fête de la musique d'abord à Namur le jeudi, le vendredi ils étaient à la Maison du Peuple puisque la place Van Meenen a été déplacée à la Maison du Peuple à cause des orages ou potentiels orages puisque finalement il n'y a pas grand chose qui est tombé. Il y a eu aussi les concerts du cinquantenaire qui ont été annulés à cause de ça. Heureusement ils étaient de retour le samedi. Jean-Paul Groove qui collabore avec Pierre sur ce titre qui arrive bain de sourire, et puis ils m'ont dit dans ce studio vendredi qu'il y avait d'autres collaborations qui étaient prévues sur l'album qui arrive donc pour le mois d'octobre, début octobre. Digital Therapy, c'est le nom de cet album. Avant Jean-Paul Groove, il y a du Slamino, Dead Feelings, donc un producteur bruxellois. Il y a du Girls in Hawaii avec évidemment deux concerts prévus à la baie les 15 et 16 décembre 2026. Et puis tout de suite, un peu d'engagement s'il vous plaît avec Voices for Palestine, Voices Rise Up, c'est le nom du morceau. C'est important de s'en souvenir puisqu'on a tendance un petit peu à l'oublier visiblement ces derniers temps. Voilà, petite piqûre de rappel, je vous mets cette magnifique chanson dans les oreilles.

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3: Je sais pas si vous avez vu à quoi ressemble le clip, hein, mais il est vraiment exceptionnel. J'avais justement passé un extrait avec Niels, qui fait donc partie du trio Jean-Paul Groove. Voilà, Pierre qui pose sa voix sur ce morceau est donc présent dans le clip et improvise pas mal de pas de danse qui sont... mais qui vont parfaitement avec le style, c'est à mourir de rire, c'est génial. Voilà, je vous invite en tout cas à aller le voir. Si vous n'étiez pas encore réveillé, je suppose que c'est chose faite. Eh bien, je vous propose de continuer dans cette belle lignée, hein, parce que là, j'ai un featuring qui réveille aussi, celui de Juicy avec Echt. Le morceau s'appelle Lolo. Oui, on l'écoute maintenant sur BX1 la radio.

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1: En featuring avec Zwanger Guy sur ce morceau Rêve qui est présent sur son album Joy Boy, hein, sorti au début de cette année 2026. Un album plutôt chanté, hein, vous le savez.
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1: 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Dans la suite de cette belle playlist, il y a du Campuphonic au programme. Pas besoin de les présenter, hein, je suppose. Ça arrive juste après Tyler Oni et le titre Mini Uzi. On l'écoute tout de suite. Merci d'avoir choisi le brunch ce matin.

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Hyper content à l'instant, et vous le savez, leur particularité, c'est qu'ils sont deux à la batterie, donc il y a une énergie assez folle, un rythme plutôt dingue aussi, une belle connexion entre Raph et Ellie qui donc mène la team. Ce morceau, c'est Courir avec toi, donc titre présent sur leur tout premier EP qui s'appelle donc L'été toute l'année, puisque c'est un peu l'idée, c'est d'infuser un peu d'été, un peu de choses positives en tout cas.

0: dans leur projet musical. On va continuer avec plein de belles choses encore dans cette playlist.
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0: Du blues amour au programme avec ce morceau Stains. Vous allez voir, il est assez particulier. Moi, je l'aime beaucoup. Il part dans différentes directions. Il a quelque chose d'assez sacré. Vous allez l'entendre. Hein. Je pense que je vais m'arrêter là. Je vais pas tout vous dévoiler. Il y a Towson juste avant avec Safé Salina. Et puis tout de suite, la voix du duo Ascendant Vierge, puisque c'est Mathilde Fernandez qui arrive avec ce morceau Chanteuse de guerre.

Un petit Star Flamme pour terminer cette belle heure de musique. Allez, ça y est, il est midi sur BX1. Encore une trentaine de minutes à passer ensemble dans ce brunch. Je rappelle qu'il faut se protéger, même si on voit pas encore la couleur du soleil ce matin. Il va arriver cet après-midi et puis il faut faire

0: attention, alerte à la chaleur orange chez nous en Belgique, donc vraiment protégez-vous. Il faut empêcher de la chaleur de rentrer durant la journée, bien aérer la nuit une fois que le soleil est couché. Et puis si vous êtes comme moi, proche des toits ou dans les toits, je vous souhaite en tout cas beaucoup de courage pour supporter la chaleur. Et puis hydratez-vous avant d'avoir soif, hein. C'est vraiment la base de la base. Pio arrive dans la suite. Je rappelle qu'il était dans ce studio il n'y a pas longtemps puisqu'il a participé aux Nuits Botaniques. Il était venu quelques jours avant le début de l'événement. Balcony, c'est le morceau qui arrive juste après Armel. Et ce titre Tomorrow qu'on écoute ensemble ce midi sur BX1 la radio.
1: Bon, qu'est-ce qu'il y a? On va se mettre? Hein? Oh, merde.

0: Toussi avec Raisonnable, le premier single qu'on a pu découvrir de lui. Toussi, je rappelle que c'est le rappeur qui a fait pas mal de tournées dans les écoles sur les temps de midi. Il a remis ça cette année. Évidemment, c'est une belle réussite.
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0: Il y a du Orlan dans la suite avec Amour Pluriel, un morceau qui parle donc évidemment de sa bisexualité. Hein. Je ne sais pas si elle s'était déjà outée avant ça. En tout cas, là, c'est clairement dit, c'est mis en musique. Un très chouette morceau dans le clip. On peut voir aussi Mado. Mado qui passe donc dans notre playlist. Juste avant Orlan, il y a du Ginzu au programme. Je l'avais dit, ils reviennent sur le devant de la scène, un peu comme Girls in Hawaii. Et ils seront à la baie le 7 juillet. La date se rapproche tout doucement.

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0: C'était cette belle reprise de Losing My Religion par Oscar and the Wolf.
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0: Et ça y est, temps pour nous de se dire au revoir dans ce brunch. J'ai passé une très très belle matinée à votre écoute, enfin avec vous plutôt qu'à votre écoute pour être tout à fait honnête. Je le rappelle, hein, aujourd'hui les températures vont vite grimper. Faites attention à vous, pensez à vous hydrater suffisamment avant d'avoir soif. Pensez aussi à vous protéger, à protéger vos proches, s'il vous plaît, faites attention à vous. On se retrouve demain, si vous le voulez bien. On va encore parler musique, on sera pas à Couleur Café cette fois, ce sera Condor qui sera dans ce studio. En attendant, je vous souhaite de passer une très belle journée à l'écoute de BX1. Je vous dis à demain et je vous laisse entre les mains de Ultrasun, histoire de danser pour se dire au revoir. À demain.

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0: et tous, bienvenue. Voici les titres du 18h. La phase d'alerte du plan national, forte chaleur activée. Le centre de crise donne ses recommandations. Nous ferons le point avec Maëlle Arnold-Dussen. Nouvelle mobilisation dans les rues de Bruxelles. Cette fois, les services publics dénoncent le sous-financement de leur secteur dû aux mesures d'économie. Reportage dans ce journal. Les premiers patients sont pris en charge dans la nouvelle clinique vétérinaire. Inaugurée hier à Watermal-Boisfort, les urgences sont accessibles de jour comme de nuit. Et puis voici Bruxelles aujourd'hui et Bruxelles à l'époque. Grâce à l'intelligence artificielle, de vieilles photos de la capitale reprennent vie. Le travail remarquable d'un artiste flamand que nous avons rencontré. Les températures devraient atteindre les 40 degrés à la fin de la semaine. Face à cette canicule, le Centre national de crise s'est réuni ce matin. Maëlle Arnold-Dussen, bonsoir. La phase d'alerte du plan forte chaleur a été déclenchée. Quelles sont les recommandations du Centre de crise ?
1: Ben écoutez, des recommandations qui peuvent paraître bateaux, mais qui sont toujours utiles à rappeler dans ce genre de période de forte donc, de chaleur. Il est conseillé de limiter au maximum les sorties à l'extérieur et de rester donc, dans des endroits plutôt frais, ombragés, en tout cas si c'est en extérieur. Également, n'hésitez pas non plus à porter des vêtements relativement amples, relativement clairs aussi, pour permettre de maintenir une température corporelle assez agréable, assez correcte en tout cas. Et puis aussi éviter évidemment les efforts assez intenses en extérieur, sous le soleil, durant les heures les plus chaudes de la journée. Et puis se rafraîchir évidemment en cas de coup de forte chaleur, s'hydrater. N'hésitez pas non plus à humidifier votre cou, votre nuque et votre front donc, en cas de coup de chaleur. La journée, il est recommandé de simplement rester à l'intérieur, de fermer donc les rideaux, les volets pour maintenir une température assez agréable à l'intérieur. Pareil donc pour l'extérieur, quand les températures ont chuté, ben là on peut décider donc d'ouvrir justement ces fenêtres à la tombée de la nuit, le matin encore, lorsque les températures sont donc encore agréables. Attention particulière qui doit aussi être portée aux personnes vulnérables, comme les enfants, les personnes âgées, évidemment, les malades chroniques aussi, toujours utile de prendre donc des rendez-vous, prendre des nouvelles en tout cas, car ce sont ces personnes-là qui sont souvent les plus concernées par les problèmes lors de périodes de forte chaleur. Et puis en cas de fièvre, en cas de crampes, n'hésitez pas évidemment à contacter votre médecin. Et si votre température corporelle atteint ou dépasse les 40 degrés, là vous pouvez tout simplement appeler le 112, mais là c'est donc dans les cas les plus graves. Par contre, pour les employeurs, il a donc rappelé que les employeurs doivent garantir en tout cas la sécurité et la santé de leurs travailleurs donc durant cette période de chaleur.
0: Merci Maëlle pour ces précieux conseils. Et cette phase d'alerte aux fortes chaleurs concerne également une alerte au pic d'ozone. Pour en parler, je suis avec Philippe Metz. Vous travaillez à la cellule interrégionale de l'environnement. Bonsoir. Dans les prochains jours, la concentration d'ozone dans l'air sera exceptionnellement haute. Alors pour que tout le monde comprenne, cela signifie quoi un pic d'ozone ?
2: Alors un pic d'ozone, c'est lorsque les concentrations en ozone dépassent les seuils d'information ou d'alerte, si la situation est plus grave, seuils qui sont définis au niveau européen. Et c'est un polluant qui se forme lorsque le temps est chaud et ensoleillé, donc les prochains jours.
0: Et quels sont les effets pour la santé ?
2: Alors l'ozone est un polluant qui est un irritant, donc qui aggrave les problèmes respiratoires, par exemple, notamment pour les personnes qui ont déjà des problèmes. Et c'est aussi un polluant qui a un impact important sur la croissance de la végétation.
0: Est-ce qu'il y a des personnes plus à risque aussi ?
2: Alors, les personnes les plus à risque
0: sont... Les personnes âgées, les enfants, on en a parlé.
2: Les personnes âgées, les enfants, les personnes qui ont déjà en temps normal des problèmes respiratoires sont les personnes dans les prochains jours qui vont être les plus sensibles à la pollution à l'ozone.
0: Alors on a donc une alerte au pic d'ozone. Quand est-ce que ce pic aura lieu ? Est-ce qu'on sait une date précise ?
2: Alors on n'a pas une date précise, mais on s'attend à des dépassements d'ozone, donc du seuil d'information, dans les prochains jours, probablement déjà demain, et avec beaucoup plus de certitude encore jeudi, voire vendredi, puisque les températures seront encore.

0: toujours plus élevés et il y a une accumulation sur plusieurs jours.
1: Voilà. Est-ce qu'il s'agit d'un phénomène rare à Bruxelles ?
0: Alors, ce n'est pas un phénomène rare ni en Belgique ni à Bruxelles. On a déjà eu un pic, par exemple, cette année pour la Belgique.
1: C'était quoi ?
0: Mais ce pic, c'était fin mai, mais ce pic n'a pas concerné Bruxelles. À Bruxelles, on est resté 2-3 microgrammes sous le seuil.
1: Alors, dernière question. Est-ce qu'il y a des mesures exceptionnelles qui sont prises si on dépasse un certain seuil ? Par exemple, en hiver, il y a la gratuité de la STIB quand on dépasse les seuils aux particules fines. Est-ce qu'il y a la même chose ici pour le pic d'ozone ?
0: Non, pour l'ozone, il n'y a pas de mesure parce que c'est un phénomène qui est plus global et les mesures, par exemple, de limitation de la circulation sont contre-productives lorsqu'on a un pic d'ozone. Elles entraînent souvent même une augmentation des concentrations. Donc on ne prend pas de mesures, mis à part la prévention, c'est-à-dire la même chose que pour la chaleur, se protéger, ne pas faire d'efforts physiques aux heures les plus chaudes de la journée où les concentrations sont les plus élevées et ce genre de mesures.
1: Eh bien, merci beaucoup Philippe Metz pour toutes vos explications. Je rappelle que vous travaillez à la cellule interrégionale de l'environnement. Céline, merci beaucoup.
0: Merci.
1: Et en raison des conditions météorologiques, la grande braderie de ce week-end de la rue Wayer, Anderlecht, est annulée. Une décision de l'association des commerçants, vu les températures prévues ce week-end. Et dans le reste de l'actualité bruxelloise, ce mardi, cette manifestation pour dénoncer le sous-financement des services publics. Plus d'un millier de personnes ont défilé pour protester contre les mesures d'économie décidées par les différents gouvernements. Reportage Jean-Christophe Pezès.
2: Les gouvernements nous oublient. Ils oublient qu'eux aussi, ils vont vieillir. Qu'eux aussi, ils auront besoin de nous.
3: Elle est tête familiale depuis 22 ans. À la centrale de services à domicile. Odette a pris la parole pour dénoncer sa charge de travail qui devient de plus en plus lourde, sans réelle reconnaissance.
2: Nous ne sommes pas reconnus, nous faisons un travail très dur, mais qui est mis dans les oubliettes. On est là toujours. On nous demande de beaucoup travailler plus, mais la rémunération ne suit pas.
3: Une pénibilité qui s'accroît et une cure d'austérité qui s'étend. Comme à la commune de Molenbeek, où 40 licenciements sont sur la table, dans l'administration et au CPAS. Et ce permanent syndical craint que ce ne soit qu'un début.
4: On le sent très bien aujourd'hui à l'heure actuelle, il y a quand même 8 communes dans le rouge. Hier c'était Saint-Josse, aujourd'hui c'est Molenbeek, et demain ça risquerait d'être d'autres communes telles que Schaerbeek ou Anderlecht.
3: Dans le cortège, des travailleurs de la SBL Transit, qui prend en charge et accompagne des usagers de drogue. Une association sous le coup de coupes budgétaires. Qui pourrait mettre en péril son existence.
5: On est quand même une grosse équipe de 120 travailleurs et on est d'utilité publique pour la société. Et si on venait à fermer, ce serait vraiment une catastrophe pour Bruxelles et un tsunami.
3: Les administrations régionales sont elles aussi à la diète. Actiris n'y échappe pas. Les travailleurs qui partent ne sont pas remplacés, avec des conséquences sur le service rendu.
6: La mission qu'occupe l'agent avant de partir ne veut pas indiquer qu'il soit remplacé ou pas. Il est d'office pas remplacé, alors qu'il était, par exemple, en contact direct avec le public, en train de recevoir des usagers, des usagères, des Bruxellois, des Bruxelloises. Et ça veut dire que, bah, y a plus de dossiers pour les autres, en fait, parce que le public n'a pas changé.
3: Des travailleurs en colère qui réclament un refinancement structurel des services publics. Dans leur ligne de mire, le gouvernement bruxellois, mais aussi le fédéral et celui de la Fédération Wallonie-Bruxelles. La manifestation s'est d'ailleurs terminée devant le cabinet de la ministre de l'Éducation.
1: Vous l'avez sûrement remarqué si vous prenez souvent les transports en commun. Les incidents techniques sur le réseau du métro sont en augmentation. En 2 ans, la STIB en a recensé 400 de plus. En cause notamment les rames vieillissantes utilisées sur les lignes 2 et 6. Analyse avec Maëlle Arnold-Dussen.
7: Comme une impression que les incidents techniques sont de plus en plus fréquents sur le réseau du métro bruxellois, eh ben c'est pas qu'à ressentir. Entre 2023 et 2025, ils ont augmenté de près de 40%, même si leur durée, elle, a diminué. L'an dernier, selon Breuse, la STIB a répertorié 1459 incidents techniques sur son réseau de métro. C'est 400 de plus qu'en 2023.
8: En 2025, on parle de 3-4 incidents par jour, mais c'est pas spécialement des incidents graves ou qui durent très longtemps. Le métro, c'est quand même 6 millions de kilomètres parcourus l'année passée, 140 millions de voyages, donc il faut mettre ça en perspective avec le nombre de kilomètres parcourus et donc de voyages réalisés.
7: La grande majorité de ces incidents concernent le matériel roulant, autrement dit, les rames elles-mêmes. Dans une moindre mesure, les problèmes concernent aussi les aiguillages et le système de signalisation. Les lignes 2 et

0: 6 sont particulièrement concernés. Des rames de métro MX qui datent des années 70 et 80 y roulent encore aujourd'hui. Avec l'âge, elles sont de plus en plus sujettes aux pannes, des portes défectueuses ou des rames qui peinent à redémarrer. À terme, la STIB prévoit de moderniser ces lignes en y faisant circuler les métros de dernière génération, les métros M7. Le système de signalisation doit d'abord être adapté, des travaux sont en cours, mais leur fin n'est prévue qu'à l'horizon 2028. En revanche, la durée moyenne des incidents est en baisse. L'an dernier, les interruptions liées au matériel roulant duraient environ 9 minutes. Celles liées à l'infrastructure avoisinaient la demi-heure. En 2024, ces durées étaient respectivement d'environ 10 minutes et à près d'une heure.
1: Oui, il y a peut-être une augmentation du nombre d'incidents, mais ce n'est pas spécialement des incidents graves. Et surtout, c'est la durée moyenne d'intervention et surtout la durée moyenne d'interruption pour les voyageurs qui diminue. Donc ça, c'est vraiment très important. Un incident technique sur une rame de métro, en moyenne, la durée d'interruption, c'est 9 minutes. Mais évidemment, 9 minutes pour des voyageurs dans le métro, ça peut sembler très important.
0: En parallèle des incidents techniques, il y a aussi les intrusions sur les voies. Cela se produit tous les jours, avec un impact important sur la fluidité du trafic.
2: Nouvelle audience en commission d'enquête du foyer Andorre-Lectoire. Cette fois, c'est au tour de la direction de la SLRB, la Société du logement à Bruxelles, d'être entendue. Pourquoi n'a-t-elle pas réagi plus tôt face aux dysfonctionnements observés? Compte rendu avec Maria Bemba.
3: C'est ainsi, face aux députés, que la direction de la Société de logement régionale bruxelloise a dû faire face aux nombreuses questions des parlementaires, avec une interrogation principale: comment la SLRB a-t-elle pu passer à côté de tous ces dysfonctionnements durant tant d'années ?
4: Elle a peut-être négligé peut-être certains paramètres de contrôle. Elle aurait pu mieux contrôler, mieux voir. Il y a un arsenal de personnes qui ont été engagées, des recommandations qui ont été faites entre 2021 et 2025. Et la situation est encore plus grave en 2025 qu'en 2021, alors qu'on avait une série de recommandations et un paquet de personnel qui a été engagé.
3: Entre 2021 et 2024, deux audits ont pourtant été réalisés. Mais ce n'est seulement qu'au second audit que la SLRB juge la situation dramatique.
5: C'est à partir de 2024 qu'ils ont remarqué que tout s'est empiré. Sur le plan de la governance, sur le plan de la gestion des dossiers, du personnel.
6: Vu le niveau d'information et vu surtout les agissements qui sont révélés par le reportage panneau, dans l'état actuel des choses, je ne pense pas qu'on aurait pu intervenir plus tôt. Est-ce qu'à l'avenir, avec les recommandations, on pourra le faire? On peut l'espérer.
3: La SLRB est chargée de contrôler les 16 SISP, autrement dit les sociétés immobilières de services publics que compte la région bruxelloise. Parmi elles, on retrouve notamment le foyer Andorre-Lectoire. La société de logement ne fait qu'émettre des recommandations, des décisions qui n'ont donc aucun pouvoir contraignant. Là aussi, la situation pose question.
4: Ça, c'est du n'importe quoi. Je veux dire que soit on donne des moyens et alors elles sont contraignantes, soit on ne donne pas de moyens, alors ils font ce qu'ils veulent, soit on donne une carte blanche et on dit on vous donne quelques conseils, mais si vous les faites, tant mieux, si vous ne les faites pas, c'est pas grave. Excusez-moi, c'est les deniers publics, il faut arrêter de jouer avec les deniers publics.
3: Les auditions au Parlement sont loin d'être terminées. Ce mercredi, Safwan Akremi est attendu devant cette même commission. L'ancien président de la Société bruxelloise du logement est lui aussi intervenu dans l'attribution de logements sociaux à Anderlecht.
2: L'empereur du Japon et son épouse, l'impératrice, en visite d'État à Bruxelles. Ce matin, ils ont été accueillis par le roi Philippe et la reine Mathilde devant le palais royal. De nombreux Japonais sont venus pour l'occasion, très heureux d'apercevoir le couple impérial. La suite de la visite s'est poursuivie sur la Grand Place avec là aussi beaucoup d'engouement. Une centaine de personnes se sont rassemblées devant le balcon de l'hôtel de ville. La journée se conclut ce soir par un banquet d'État à la Köln. Et puis une délégation de talibans est aussi aujourd'hui à Bruxelles. Malgré les protestations de nombreuses associations de défense des droits humains, 5 représentants du gouvernement afghan sont reçus à la Commission européenne pour négocier le retour d'Afghans vers Kaboul. Lydia Moutier-Bellé, députée fédérale socialiste, estime que la Belgique n'aurait pas dû leur accorder de visa. Écoutez, elle était ce matin dans Bonjour Bruxelles.
7: Nous sommes parmi les pays minoritaires qui avons envoyé un émissaire là à Kaboul pour négocier. Donc je ne vois pas en quoi c'est un mal nécessaire de négocier avec un État autoritaire, terroriste, qui ne respecte pas les droits humains, qui terrorise, où la peine de mort est appliquée, où la torture est appliquée, où les femmes ne sont pas considérées. Est-ce que vous savez qu'il y a une loi qui a été votée en Afghanistan où on donne l'autorisation aux hommes de frapper leurs

0: femmes. Est-ce que vous savez que les jeunes, les enfants n'ont pas droit à l'éducation, les jeunes filles surtout n'ont pas accès à l'éducation. C'est un régime autoritaire, donc non, si c'est une honte pour les femmes, comme je lui ai dit, c'est une honte pour les femmes du monde, pour les femmes afghanes, et surtout c'est une honte pour la démocratie de négocier avec un pareil régime.
1: On se rend à Watermael-Boitsfort avec cet endroit unique à Bruxelles où l'on prend soin des animaux. Une clinique vétérinaire de 1000 mètres carrés vient d'ouvrir. Ouverte 24 heures sur 24 et 7 jours sur 7, elle est spécialisée dans les urgences et les cas complexes. Visite des lieux avec Sarah Hunten.
2: Est-ce que c'est un problème qui est là depuis longtemps ou ça vient d'arriver ?
3: Avec cette chaleur, Bailey a pris un petit coup de chaud. Il est l'un des premiers à se faire ausculter dans cette nouvelle clinique. L'équipe compte 15 vétérinaires. Parmi eux, certains sont formés en orthopédie, neurologie ou encore en cardiologie.
4: Chacun a un petit peu son domaine de prédilection. Certains sont plus orientés urgence, d'autres sont plus orientés chirurgie, enfin bloc opératoire ou anesthésie comme moi. D'autres vont plus, par exemple, faire de l'imagerie ou bien de la physiothérapie. Mais donc ça, c'est un peu le but de ce centre ici, c'est qu'on puisse proposer un service vétérinaire un peu plus spécialisé.
3: La clinique en impose au total plus d'une vingtaine de salles de consultation, de chirurgie et d'hospitalisation sont mises à disposition. Une petite nouveauté à Bruxelles.
5: On a un plateau de 1000 m², ce qui nous permet d'accueillir de nombreux vétérinaires avec du coup des compétences complémentaires. Le fait qu'on est ouvert 24 heures sur 24, 7 jours sur 7, c'est quelque chose qui est assez différenciateur, qui existe mais qui est assez rare et peu développé à Bruxelles pour une ville de près de 2 millions d'habitants. C'était vraiment un besoin.
3: Bivette compte au total 40 cabinets en Belgique francophone. S'installer à cheval des communes d'Uccle, Boitsfort et Auderghem était un choix stratégique.
5: On a de nombreux vétérinaires dans le coin, des vétérinaires qu'on appelle les vétérinaires de première ligne, généralistes, qui ont donc besoin d'un centre ou référer des cas plus compliqués. C'est aussi un point central pour le réseau vétérinaire Bivette, parce qu'on a de nombreuses structures ici aux alentours qui sont demandeuses vraiment d'avoir un service de deuxième ligne, on appelle ça, pour avoir des seconds avis sur des cas, mais aussi pouvoir renvoyer les animaux en urgence.
3: La clinique dispose également d'un service d'hospitalisation. Elle peut accueillir jusqu'à une centaine d'animaux simultanément.
1: Saviez-vous à quoi ressemblait Bruxelles il y a plusieurs dizaines d'années, voire plusieurs siècles? Un artiste flamand utilise l'intelligence artificielle pour réaliser un avant-après de quartier bruxellois sur base de photos ou dessins historiques. Et son travail est impressionnant. Il rencontre d'ailleurs un certain succès sur les réseaux sociaux.
6: La place Sainte-Catherine d'aujourd'hui est celle d'il y a 100 ans et même 200. Une plongée dans le passé permise grâce à l'intelligence artificielle à partir de photos historiques. Derrière ce processus créatif, cet artiste peintre originaire de Gand.
7: Mainly I do it because I really love how a place can change. So I just love the images myself and I really like it as well that I can drive people a bit more to watch history.
6: De quoi permettre donc de découvrir la ville autrement. À quelques pas de la place Sainte-Catherine par exemple, le marché aux poissons accueillait autrefois des canaux.
7: It used to be a harbor. The strange thing is I've been coming here for years and I didn't like realize how it was and then I started to look up pictures from how it looked like. So this was all water. There was used to be a fish market over there and right now we'd be standing in the water.
6: Pour obtenir le résultat escompté, l'artiste opère beaucoup de recherches afin de trouver les photos historiques. C'est ce qui prend le plus de temps. Ensuite, grâce à l'intelligence artificielle, il recrée ces séquences animées.
7: I think it's a tool. I'm not a programmer, I'm not a computer programmer, I'm a painter. But like 5 years ago that would take like a transition like that would take like a day. To create, I think, and I can quickly just do it.
6: Ces vidéos ont été pour certaines visionnées plusieurs centaines de milliers de fois sur les réseaux sociaux. Un succès auquel l'artiste ne s'attendait pas. Aujourd'hui, il est même reconnu par certains followers dans la rue.
7: Now it starts to happen that people on the street say like, are you the guy from 100 years ago? And in the beginning it was weird because you're just like, ah, okay, do you know me? Of course, maybe you watch my videos, so. I'm kind of getting used to it more. It's still new.
6: Reinhard ne se cantonne pas qu'à Bruxelles. Il a réalisé des vidéos en Flandre, en Wallonie et même à l'étranger, comme ici, au pied de la Sagrada Familia à Barcelone.
1: Voilà, c'est la fin de cette édition. Demain, l'un des invités

de la matinale sera Philippe Claus, le bourgmestre de la ville de Bruxelles. Il répondra aux questions de Fabrice Grosfilet à 8h15. Merci de nous avoir suivis. Tout de suite, place à Bonsoir Bruxelles. Je vous souhaite une très belle soirée. Portez-vous bien. À demain.

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Bonsoir Bruxelles et bienvenue dans l'émission qui veut capter l'actualité, que ce soit par temps de canicule ou température modérée. Nous sommes là du lundi au vendredi, juste après le journal de 18h sur l'antenne de BX1. La phase d'alerte déclenchée pour les fortes chaleurs et les pics d'ozone. Décision prise par le centre de crise fédéral ce matin. L'occasion pour nous de comparer l'air que nous respirons à Bruxelles et celui que nous pourrions respirer lors d'une balade en forêt. Un site propose désormais de suivre ces mesures en temps réel à travers la Belgique. On en parlera avec Antoine Gerings, qui est notre premier invité. Il n'y aura pas de débat sur la prolongation du délai de l'avortement à la Chambre. Les partis de la majorité Arizona ont décidé de bloquer tout débat jusque décembre, malgré les protestations de l'opposition qui avait déposé des propositions de loi. Nous recevrons Sarah Schlitz, chef de groupe pour Écolo au Parlement fédéral, dans quelques minutes. La commission spéciale consacrée au métro 3 arrive au terme de ses travaux. Ses auditions sont terminées. C'est maintenant au rapporteur d'écrire des recommandations. On verra avec trois membres de cette commission parlementaire ce qu'on peut déjà retenir de ces 7 mois de débat au Parlement bruxellois. Et puis on terminera avec du théâtre, une jeune compagnie qui propose La Panade, un spectacle hors des sentiers battus, à la tonalité parfois absurde. Ce sera à voir au théâtre de la Tricoterie en fin de semaine et on recevra l'auteur de la pièce en fin d'émission.

0: Bonsoir Antoine Guérinx.
1: Bonsoir.
0: Vous êtes consultant dans les matières environnementales et vous travaillez notamment pour une association, une organisation pardon, qui s'appelle Positive Impact Team, et vous venez de lancer un site de mesure de la qualité de l'air. On va y revenir, mais d'abord peut-être une question globale que j'ai envie de vous poser ce soir. La phase d'alerte donc sur les concentrations en ozone qui est désormais enclenchée, c'est un indicateur et c'est aussi un petit rappel que la qualité de l'air, d'une manière générale, on a un peu tendance à l'oublier, on ne s'en soucie pas beaucoup et ça devrait être un sujet d'attention.
1: Tout à fait, la qualité de l'air, c'est essentiel. On voit que partout dans le monde, il y a quand même encore des problèmes liés à la qualité de l'air. Et encore toujours, 8 millions de personnes par an qui meurent prématurément.
0: Dans le monde, mauvaise... pas en Belgique.
1: Dans, hein, ouais. Dans le monde, d'une ouais. mauvaise qualité d'air.
0: Ouais. Ouais. On est dans un moment de stress climatique. On mesure les effets de ce réchauffement climatique. Il y a un lien entre le pic de chaleur, l'alerte ozone qu'on est en train de vivre et la qualité de l'air, où ce sont oui. deux thématiques séparées.
1: Non, tout est lié. Hein. C'est pour ça que les limites planétaires, c'est tellement intéressant. Ça démontre qu'il y a un lien entre le réchauffement climatique, la pollution de l'air, et donc aussi des troubles de santé, hein, des affectations respiratoires, des complications respiratoires, parce que, par exemple, le dioxyde d'azote réagit avec la chaleur et va justement créer de l'ozone qui, alors, peut affecter des gens plus faibles.
0: Oui, c'est la combinaison dioxyde d'azote, qui est un polluant automobile, on va y revenir aussi,
1: entre autres.
0: Et de la chaleur qui ouais. va déclencher ces alertes ozone. Les limites planétaires auxquelles vous venez de faire référence, c'est quoi? C'est le changement climatique, hein, l'élévation des températures, c'est par exemple l'érosion de la diversité, c'est la l'acidification des océans, c'est des mesures de ce genre-là. Pour la qualité de l'air, donc c'est une des limites planétaires. Mmh. Pour être plus précis, c'est la présence d'aérosols dans l'air, mmh. en fait, à qu'on mesure. Mmh. Pour l'instant, ça va ou on risque d'atteindre aussi nos limites un jour?
1: Oui, pour le moment, au niveau planétaire, ça va encore, mais on voit qu'il y a des concentrations de polluants de l'air dans les villes qui sont beaucoup trop élevées. Et c'est là, justement, avec ForestScan, notre nouvelle plateforme, qu'on essaye justement de donner une comparaison entre la qualité d'air dans les villes et dans les forêts, pour en fait sensibiliser qu'on pourrait faire mieux, hein, parce qu'on a un peu normalisé la pollution, on trouve ça normal aujourd'hui, mais ça affecte encore toujours la santé de beaucoup de gens.
0: Ça veut dire que nous, l'air qu'on respire à Bruxelles, par exemple, même quand on ne sent pas d'odeur, qu'on a l'impression que c'est la journée sans voiture, par exemple, et que l'air est de bonne qualité, il pourrait encore être de meilleure qualité. Si on va en forêt, il va être de meilleure qualité.
1: Oui, disons que c'est surtout ce qui est flagrant, c'est dans les villes, c'est les pics de pollution, surtout à cause du trafic. Mais il y a des autres facteurs qui vont influencer, hein, le manque de vent, la chaleur, etc. sont des vecteurs qui vont augmenter les pollutions et accentuer les pics de pollution. Et c'est surtout ça qu'on peut comparer justement sur ForestScan qui a été créé par AirScan et Positive Impact Team, justement pour montrer que dans une forêt, il n'y a pas ces pics de pollution.
0: Ouais, alors on va prendre un exemple, c'est le cas de la forêt de Soignes en bordure de Bruxelles. Il n'y a pas de frontière étanche entre Bruxelles et la forêt de Soignes. Si on y va, on va avoir vraiment une qualité de l'air qui est supérieure?
1: En général, oui. Parce
0: même
1: que,
0: si on n'est qu'à quelques centaines de mètres
1: À partir de quelques centaines de mètres, il peut déjà avoir une grande différence.
0: Alors, on voit un graphique à l'antenne, il est inspiré de ce que vous pouvez, ce qu'on peut voir sur votre site, hein, c'est dynamique, hein, donc c'est remis en ligne en permanence. Mmh. On a choisi justement alors c'est pas le dioxyde de soufre, c'est le dioxyde d'azote, j'ai oublié de changer le graphique, c'est sur les 7 derniers jours. En bleu, c'est la courbe de Bruxelles, en rose, c'est la courbe d'Anvers, et en vert, c'est si on va en forêt quelque part en Belgique. Oui. Il dit quoi ce graphique? Il vaut mieux habiter à Bruxelles qu'à Anvers et qu'il vaudrait encore mieux aller en forêt que d'habiter à Bruxelles?
1: Oui, ça peut dépendre de différents facteurs. À Anvers, ça peut être lié à certains bateaux qui laissent leur générateur tourner quand ils sont dans le port, etc. Donc il peut avoir des pics temporaires. Ça peut être parfois mieux à Bruxelles, parfois mieux à Anvers. Ça dépend de pas mal de facteurs différents. Mais on voit que sur une longue durée, par exemple de 30 jours, on va voir que dans une forêt, tout ça est beaucoup plus bas que dans des villes où il y a des pics liés au trafic, liés à l'industrie, liés au manque de vent, etc.
0: Donc on voit des variations très importantes et très rapides lorsqu'on est en milieu urbain. C'est ça la leçon qu'on
1: tout
0: peut retenir.
1: Ouais. Et l'objectif, c'est justement de mettre ces données à disposition pour le politique aussi, pour prendre des meilleures décisions, pour influencer justement la mobilité, l'industrie et d'autres pollutions qui affectent la santé des gens.
0: Ouais, et lorsqu'on parle de dioxyde d'azote, hein, qui est lié principalement à la pollution automobile, ça a un impact sur la santé, sur l'asthme, hein, par exemple.
1: C'est oui.
0: un,

0: un des facteurs de l'asthme.
1: Tout à fait, tout à fait. Ça va, l'ozone va influencer, hein, qui est une réaction ensuite au dioxyde d'azote. Ça va influencer la santé. Mais je vais vite encore tout simplement dire qu'il n'y a pas que le trafic, c'est aussi l'industrie et l'agriculture qui influencent les taux de dioxyde d'azote.
0: Ouais, alors sur votre site, on va trouver les dioxydes d'azote et on va retrouver aussi les particules fines et un petit peu moins fines. Il y a donc ces trois mesures. Ouais. Il y a combien de villes qui sont référencées pour l'instant ?
1: Nous, on mesure aujourd'hui dans une cinquantaine de villes. Le but, ce n'est pas de pointer du doigt les villes. C'est juste pour donner une indication, pour éduquer, pour mieux informer. Et sur le site actuellement, on mesure dans trois grandes villes et dans deux forêts. Mais le but, c'est d'étendre pour avoir des échantillons beaucoup plus représentatifs. Et donc, c'est une version 1. Et dans les mois et années à venir, on compte justement augmenter justement la représentativité de la plateforme.
0: Voilà, donc ça s'appelle forestscan.org. Merci beaucoup Antoine Goerings
1: d'être venu
0: nous présenter cet outil.
1: Merci.
0: On va partir à la Chambre maintenant, au Parlement fédéral, qui ne débattra pas de la prolongation autorisant le recours à l'avortement, en tout cas pas tout de suite. Hein, cette prolongation, les experts recommandent de la porter à 18 semaines. Le débat aurait dû débuter aujourd'hui en commission de la justice. Finalement, la majorité Arizona, autour du gouvernement de Bart Weaver, a décidé de geler le dossier en invoquant un article 49 du règlement de la Chambre, un article très rarement utilisé. On va écouter quelques extraits de ce qui s'est dit aujourd'hui en commission de la justice avec Ismaël Muneau, c'est le président de cette commission, et puis deux députés de l'opposition qu'on va entendre, Sophie Merckx pour le PTB et Caroline Désir pour le PS.
2: Le règlement de 49 n'est pas forcément le plus connu de notre règlement, donc si vous voulez, je vais vous en faire la lecture. Donc, sauf erreur, Madame Hables, vous faites référence à la question d'ajournement, donc celle qui vise à suspendre la délibération ou le vote pendant un temps déterminé. Et cette question d'ajournement est mise aux voix avant la proposition principale.
3: Je suis assez, choquée par la manière de confisquer même le débat, d'empêcher en fait le débat d'avoir lieu. Donc aujourd'hui, non seulement le vote est confisqué par le gouvernement, éventuellement, non seulement mais même le débat.
4: Très urgent que les services puissent nous éclairer en fait sur ce que la majorité est en train d'essayer de faire, parce que si c'est simplement une façon pour vous d'empêcher le débat, alors évidemment c'est assez grave dans un état de droit et dans une démocratie.
0: Schlitz, qui est chef de groupe pour Écolo à la Chambre, donc au Parlement fédéral. Bonsoir. Est-ce que vous êtes aussi choqué que vos collègues qu'on vient d'entendre, Caroline Désir, Sophie Merckx?
5: Ce qui s'est passé ce matin, c'est complètement hallucinant. Donc la majorité nous avait annoncé il y a quelques mois qu'ils allaient atterrir sur une proposition, un projet de loi au sein de la majorité pour réviser le droit à l'avortement. Et donc nous, on est restés patients. On avait aussi une proposition de loi qui a été rejetée il y a quelques mois. On a dit « Ok, vous reviendrez avant l'été ». Donc on a été patients, on a attendu 6 mois que la majorité atterrisse. Et puis là, on assiste d'abord à une opération de communication complètement illisible de la ministre de la Justice qui est en charge du dossier, qui sort comme ça de nulle part avec un communiqué de presse qui annonce mailing rouge, c'est 14 semaines de délai. Donc,
0: passer de 12 à 14 semaines, alors qu'il y avait un comité d'experts qui recommandait 18 semaines.
5: Exactement.
0: Et que les propositions déposées par l'opposition s'alignent sur ces 18 semaines.
5: Un rapport rédigé par un groupe d'experts issus de diverses universités du pays et qui avait été demandé par le CDNV lui-même. Donc on a ce rapport qui recommande d'allonger à 18 semaines et qui recommande entre autres, mais c'est pour moi les deux revendications principales parce qu'elles touchent directement au vécu des femmes, de supprimer le délai de réflexion. En Belgique, on a une législation extrêmement rétrograde à ce niveau-là.
0: Quand on veut avorter, on doit aller dans un planning familial par exemple et on a l'obligation de réfléchir pendant plusieurs jours avant de pouvoir...
5: C'est énorme. Ouais. Enfin, c'est déjà à partir du principe qu'une femme n'a pas réfléchi avant de faire les démarches pour avoir des informations sur l'IVG qu'elle souhaiterait avoir. Et par ailleurs... si une personne a besoin d'encore réfléchir, elle a toujours le droit de le faire. Mais par contre, les experts disent ce délai, il faut le supprimer parce que c'est une véritable torture d'être enceinte en sachant qu'on ne veut pas de cet enfant et de l'imposer pendant 6 jours.
0: Sarah Schlitz, mais donc il y aura pour l'instant pas de débat ni sur le délai de réflexion, ni sur le délai de 12, 14, 16 ou 18 semaines. Tout est bloqué. Ouais. Qu'est-ce qui se passe? C'est une forme de marchandage au sein de la majorité? C'est le signal qu'au sein de la majorité autour de Bart Weaver, on ne s'est pas mis d'accord et qu'on essaye de gagner du temps? C'est comme ça que vous le lisez ou pas?
5: Alors, je pense qu'il y a des énormes tensions au sein de la

0: on a autour de ce dossier en ce moment. Je pense que les partis qui sont opposés à l'élargissement de ce droit, à savoir principalement
1: le CDNV
0: et le CDNV, font monter les enchères de manière totalement excessive.
1: Ça veut dire qu'on essaye de coupler ce dossier-là à d'autres questions éthiques, c'est
0: alors,
1: ça qui se passe ?
0: C'est évident, et encore d'autres. Hein. Donc là, officiellement, il n'est lié qu'à des dossiers éthiques. Donc on nous annonce qu'ils vont venir avec un package éthique à la fin de l'année. Hein. On a entendu d'ailleurs la députée CDNV murmurer au plus tôt. Donc c'est aussi de nouveau se moquer du travail parlementaire. On nous annonce donc qu'on lit dans une des mêmes négociations des sujets qui n'ont rien à voir.
1: Oui, l'euthanasie, par exemple, aussi. Hein.
0: Voilà, la gestation pour autrui, l'accouchement anonyme. Enfin, voilà, donc des dossiers qui n'ont vraiment rien à voir les uns avec les autres. Et en sachant que le dossier de l'élargissement du droit à l'avortement est un dossier qui est mûr de chez mûr.
1: Oui, ça fait plusieurs années qu'on en parle. On en parlait déjà dans la législature précédente. Pour vous, c'est donc 18 semaines.
0: Oui.
1: Il n'y a pas de discussion là-dessus.
0: C'est ce que disent les experts. Les experts disent minimum 18 semaines. Nous, on suit les recommandations des experts. Et c'est une minorité de femmes. C'est 500 femmes qui, chaque année, vont avorter aux Pays-Bas parce qu'elles ont découvert leur grossesse trop tardivement ou que, pour une raison ou une autre, elles sont incapables de poursuivre cette grossesse. 500 femmes qui sont traitées comme des criminelles aujourd'hui par l'État belge qui les oblige à aller clandestinement en payant de leur poche un IVG aux Pays-Bas dans un pays qui est à quelques kilomètres de chez nous. Cette situation est ubuesque et donc il faut sortir de ça et traiter l'IVG comme un soin de santé.
1: Oui, alors aujourd'hui, il y a donc eu cette décision de la majorité. J'imagine qu'on va discuter un petit peu en conférence des présidents pour savoir si l'utilisation de ce fameux article 49 est licite ou légitime ou pas. Vous n'avez pas de moyen de réellement vous opposer. La majorité va imposer de devoir attendre. Vous avez moyen de contourner cette pause imposée.
0: Mais en tout cas, demain, en conférence des présidents, nous allons invoquer le fait que l'usage de cet article n'est pas valable. Parce qu'on nous dit, on pose une question préjudicielle, mais on ne nous a même pas informé de quelle question préjudicielle était utilisée. C'est clairement une manœuvre dilatoire, mais pour nous, l'usage même de l'article a été détourné.
1: Ouais, c'est l'afflubus parlementaire, mais cette fois-ci utilisé par la majorité.
0: Ah oui, mais ça, ce n'est pas la première fois, ça arrive. Mais par contre, ce que nous invoquerons, c'est plus grave, c'est que l'article en question n'a pas été utilisé à bon escient. Donc c'est encore différent d'en effet utiliser le règlement en l'utilisant de manière légale, mais en effet en le détournant de son esprit de base pour bloquer un texte qui n'arrange pas. Ici, nous estimons qu'il n'a pas été utilisé de la bonne manière et donc que la décision est caduque. Ça, c'est notre position.
1: Alors, une dernière question, Sarah Tchis. On laisse de côté l'avortement. On a beaucoup parlé, vous en avez entendu avec un invité précédent déjà, de qualité de l'air, d'alerte au pic d'ozone. On est dans un moment de grosses chaleurs et ça va durer jusqu'à la fin de la semaine, des chaleurs inhabituelles pour la Belgique. Vous êtes inquiète et c'est le retour de la grande question climatique qu'on avait un petit peu oubliée ?
0: On est dans une crise climatique et elle est politique. Aujourd'hui, qui peut dire qu'il est étonné de ce qui est en train de se passer aujourd'hui ? Ça fait des années que les scientifiques nous alertent, qu'on est au courant de la corrélation entre émissions de gaz à effet de serre, politiques efficaces qui pourraient les limiter et qui ne sont pas mises en place, et l'impact sur les phénomènes météorologiques tels que les inondations, les fortes chaleurs, mais on a aussi eu des vagues de froid, hein, à des périodes tout à fait inhabituelles il y a quelques
1: semaines. – Donc un dérèglement du climat, et pas seulement un réchauffement.
0: Ouais. – Exactement, oui.
1: – Les gouvernements, quel que soit leur niveau de pouvoir, ils peuvent faire quelque chose ? Vous leur demandez de faire quelque chose pour les gens qui viennent ou pas ?–
0: Ah mais évidemment, mais donc il y a des choses à faire à tous les niveaux, dès maintenant, mais aussi à court terme, donc à court terme, à moyen terme et à long terme. Aujourd'hui, ce qui se passe, c'est qu'au moment des épisodes caniculaires, alors chacun y va de son petit tuit pour dire aux gens de boire de l'eau et de fermer ses volets. C'est insuffisant. Aujourd'hui, il y a une responsabilité politique et les mesures qui doivent être prises, elles ne sont pas individuelles, elles sont collectives et elles doivent relever de l'action de l'État. Et donc ça passe aussi bien dans les périodes vraiment de crise, de mettre à disposition de la part des services publics des lieux frais à maximum 15 minutes de chaque habitant pour que chacun puisse aller se réfugier en journée pour avoir accès à un lieu frais. Faire en sorte que dans les écoles, on s'assure aussi du confort et des travailleurs, des profs et des enfants. Donc il y a des choses à faire à court terme. Mettre à disposition des piscines également avec des horaires étendus. Piscines.
1: Vous interpellerez le gouvernement fédéral lors des questions d'actualité
0: ce jeudi ? Oui, bien entendu, ça sera à l'ordre du jour de la plénière. Mais sachez que nous, on interpelle le gouvernement toute l'année sur ce sujet. Parce qu'en fait, ce qu'on constate trop souvent, c'est que dès que l'épisode caniculaire est parti, alors on feint d'oublier la question, ouais. Et puis quand ça revient, on fait les surprises. Ce n'est plus acceptable. Aujourd'hui, on sait...

0: que sur 4 ans, il y a 200 000 décès en Europe dus au dérèglement climatique. Aujourd'hui, c'est une responsabilité politique et il faut des actions politiques pour y répondre.
1: Sarah Schlitz, merci. Donc, chef de groupe à la Chambre pour Écolo au Parlement fédéral. De la Chambre, on va passer au Parlement bruxellois. On a beaucoup parlé ces dernières semaines de la commission d'enquête sur le foyer Anderlechtois. On va s'intéresser à une autre commission dont les travaux ont été un petit peu escamotés dans la presse ces dernières semaines. Ce sont les travaux de la commission spéciale sur le projet de métro 3. Les auditions sont terminées. On va donc maintenant s'intéresser aux recommandations. On essaiera de savoir ce qu'il y aura peut-être dans le rapport dans un instant, mais tout de suite, introduction, débat avec Jamila Saïdi Mrabet.
2: C'était jeudi dernier, après 23 séances d'audition, la commission spéciale métro du Parlement bruxellois s'est officiellement clôturée. Lancée en novembre 2025 à la suite d'un rapport de la Cour des comptes, cette commission était chargée de faire la lumière sur la gestion du projet du métro 3. Un chantier d'envergure qui doit relier Albert à Forêt, jusque Bordet à Evere, en passant notamment par la gare du Nord. Pendant près de 7 mois, une quarantaine d'intervenants ont été entendus. Responsables de la STIB, administration régionale, experts ou encore mandataires politiques. Chaque groupe politique est désormais invité à remettre ses propositions de recommandations d'ici la fin du mois. Le bureau de la commission procédera ensuite à une première harmonisation des propositions reçues. Les recommandations finales seront examinées le 9 juillet par la commission spéciale avant un vote en séance plénière le 17 juillet lors de la dernière réunion du Parlement bruxellois avant les vacances d'été.
1: Voilà, et pour essayer d'en savoir un petit peu plus, on a invité 3 députés bruxellois, membres de cette commission spéciale. Sophia Benali pour les engagés, bonsoir.
3: Bonsoir.
1: Ibrahim Donmez pour le Parti Socialiste. Bonsoir. Et Alain Marron pour Écolo. Bonsoir, bonsoir messieurs. On va bientôt attaquer donc l'écriture du rapport et des recommandations, mais d'abord quand même un petit retour sur ces 40 auditions, c'est 7 mois de travail. Vous avez appris quelque chose ou, comme certains l'ont parfois écrit, c'est une commission éléphantesque qui accouche d'une petite souris? Sophia Benani.
4: Non, absolument pas. On est parti, on a vraiment fait tout le tracé, tout l'historique de comment est-ce qu'on est arrivé à un budget qui était estimé à moins d'un milliard d'euros, à plus de 4,7 milliards d'euros. On a pu voir où le dérapage s'est effectué, on a pu voir ce qui a véritablement manqué à ce projet.
1: Donc vous avez des réponses à un certain nombre de questions que vous vous posiez au départ?
4: Oui, absolument.
1: Ouais. Alain Marron, on a l'image d'un gigantesque gâchis, un coût total de 4,7 milliards, alors qu'on était en dessous d'un milliard au début. Vous aussi, vous avez des réponses à vos questions ou vous restez un peu sur votre faim?
5: Non, je ne pense pas qu'on a les réponses à toutes les questions. C'est-à-dire que moi, je ne comprends pas, par exemple, comment le risque n'a pas pu être évalué au départ. C'est-à-dire qu'il y a quelques années, la STIB disait, et tous les protagonistes, Belliris aussi, les partis politiques, en fait, ça va coûter un milliard et demi, et en 24-25, ça roule. Et personne n'a anticipé du tout qu'il était en fait possible, mais que ce soit un fiasco, qu'il y ait un tel problème sous le Nord, qu'il y ait un tel problème de Nord à Bordet, qu'il y ait de tels problèmes avec le Palais du Midi.
1: Donc on découvre que le sous-sol bruxellois était un petit peu humide.
5: Et ça, franchement, en entendant les différents protagonistes, je n'ai toujours pas compris comment il avait été possible qu'on anticipe tellement peu ces problèmes, vu qu'ils sont tellement graves et qu'ils ont tellement de conséquences. Et je pense que pour ça, il aurait fallu une commission d'enquête, pour avoir accès à des documents. Nous n'avons accès pratiquement à aucun document. Il y a le rapport de la Cour des comptes, mais ça ne suffit pas.
1: Vous auriez pu aller plus loin, vous pensez, avec un statut de commission d'enquête parlementaire qui vous permettait d'obliger à transmettre des documents.
5: Oui, et puis des gens qui sont obligés de répondre aux questions.
1: Ibrahim Donmez, est-ce qu'il y a eu des gens qui n'ont pas transmis les documents qu'on leur aurait demandé, ou des gens qui n'ont pas voulu venir, ou des gens qui n'auront peut-être pas témoigné de manière transparente?
6: Non, mais je crois que dans l'ensemble des auditions, ça s'est relativement bien passé. Je pense qu'il y a des documents qui sont transmis, effectivement. Est-ce que tous les documents aujourd'hui ont été transmis? Non. Je pense qu'il y a des documents de la STIB, par exemple, qui n'ont pas été transmis en suffisance, comme le signalait la Cour des comptes, par exemple. Donc ça, je suis assez d'accord. On aurait pu avoir un peu plus de documentation à ce niveau-là. Mais je crois que dans l'ensemble des auditions, on a quand même eu pas mal de réponses.
1: Ouais, et on a quand même déjà investi plus d'un milliard, ou va investir plus d'un milliard sur le premier tronçon. C'était 730 millions, je pense, prévu pour le tronçon sud, donc de Bordet jusqu'à la gare du Nord. Avec le recul, si on n'a pas le deuxième tronçon vers le Nord, vers l'extension vers Scarbec et Evere, vous êtes scarbécois, Ibrahim Donmez, c'était vraiment utile de faire le premier tronçon ou pas?
6: Écoutez, ça a du sens qu'à partir du moment où on fait le tronçon complet pour moi. Donc cette taxe,

0: on l'a vu dans la Genèse, cet axe nord-sud, c'est le premier axe, hein. C'est ce qui avait été décidé à l'après-guerre, hein. C'est ce qui devait arriver en premier, puisque la densification s'est faite à cet endroit-là. Ça avait du sens à ce moment-là. Bon, pour diverses raisons, notamment les instances européennes, on a changé de stratégie. Mais faire juste cette portion-là, alors que c'est déjà une tramification, on a déjà un réseau bus, etc., moi je pense que ça a du sens qu'à partir du moment où on fait l'ensemble.
1: Donc il faudra un jour faire l'ensemble, bien pour évidemment. Vous, c'est assez clair. Sophia Bellali, si on ne fait pas l'ensemble, ça veut dire qu'on a gaspillé 1 milliard ?
2: Écoutez, dans l'état actuel des choses, il faut juste revenir à la réalité budgétaire dans laquelle est Bruxelles. C'est que nous n'avons absolument pas les moyens de pouvoir faire le deuxième tronçon. Ce n'est pas une question de positionnement politique. C'est qu'aujourd'hui, là, maintenant, ce n'est pas possible. Mais en tous les cas, si le deuxième tronçon doit être fait, il faut retirer tous les enseignements et regarder dans le rétroviseur de ce qui s'est passé.
1: J'essaie de le traduire. Ça veut dire qu'on ne pourra pas le faire tel que les ingénieurs l'avaient imaginé.
2: En tous les cas, on ne pourra plus le faire tel qu'ils ont fait le premier tronçon. Ça, c'est absolument clair pour nous.
1: Ouais, ça veut dire qu'on... J'essaie d'être encore plus clair. Ça veut dire que, par exemple, le projet d'un grand tunnelier, technique qu'on maîtrise moyennement, visiblement, ça, il ne faut pas le faire.
2: Je pense qu'il n'y a pas eu assez d'études contradictoires. Voilà ce que je pense. Ouais. Et les études contradictoires qu'il y a eu, on n'en a pas tenu compte. Hein. Je veux dire, la commission des monuments et sites avait averti. Ouais. Il y avait eu différents rapports qui anticipait un petit peu la catastrophe dans laquelle on allait se trouver.
1: Ouais. Alain Marron, est-ce qu'on doit pointer des responsabilités individuelles dans ce dossier ou des responsabilités de société ou d'organes, de bureaux d'études, de la STIB, etc. Ou est-ce que ce n'était pas l'objet de la commission ?
3: Je ne pense pas que c'était son objet. Ce n'était pas une commission d'enquête, c'était plutôt d'essayer de comprendre. Moi, ce que j'aimerais, c'est en fait qu'on ose un peu dire qu'a priori, un tronçon de nord à Bordeaux, il n'y a plus de projet. Et il y a une incertitude.
1: Donc vous allez encore un pas plus loin que Sophia Bellali. Ce n'est pas qu'on ne va pas le faire comme il était imaginé.
3: C'est qu'on doit trouver des solutions.
1: Il faut changer de projet.
3: On doit trouver des solutions pour Evere et pour Scarbeck. Pas des plans hypothétiques qui amèneront peut-être un jour en métro dans 15 ans. Et quand je dis 15 ans, je suis gentil. C'est peut-être plutôt 20. Et qu'on n'a pas le temps d'attendre ça. Parce qu'effectivement, il y a des gens qui doivent avoir des meilleures solutions que celles qui sont actuellement en place. Et en plus, c'est vrai, les quartiers se densifient. Donc oui, il faut des nouvelles lignes de bus, des nouvelles lignes de tram et faire rouler mieux les bus et les trams existants pour rencontrer cette demande.
4: Alors, durant 7 mois, il y a 40 intervenants qui ont été auditionnés. C'est quand même beaucoup. Est-ce que ce nombre, justement, n'illustre pas une gouvernance devenue excessivement complexe, Alain Marron ?
3: Oui, c'est vraiment complexe. Moi, je suis arrivé en cours de route dans cette commission d'enquête.
1: Parce que vous étiez ministre au départ, et puis vous êtes devenu député après les élections. Oui.
3: Pour comprendre, ce n'était pas évident. Maintenant, on voit quand même, et c'est vrai qu'il y avait déjà des choses dans le rapport de la Cour des comptes, que la STIB occupe une place parfois un peu trop centrale. Et puis, il y a des sortes de péchés originels, par exemple, sur le dossier, où des bureaux d'études qui ont été activés au départ pour dire si oui ou non il fallait faire le projet, ben, ils savaient déjà que si le projet se faisait, c'était eux, le bureau d'études, qui allaient continuer à assurer le suivi. Donc il y a une sorte de juge et partie. Ces gens, dès le départ, avaient intérêt à dire « faut faire le projet » puisque ça leur rapporte de l'argent en direct. Donc des choses comme ça, ça n'est plus envisageable.
4: – Est-ce que la multiplication, donc je vous pose la question à Sophia Bellali, est-ce que la multiplication des intervenants, elle n'a pas justement contribué à diluer un peu les responsabilités lorsque les problèmes sont apparus
2: où on savait... Absolument en fait, et c'est ça qui fait qu'on a eu autant d'auditions, c'est qu'à un moment donné, bah, on a posé vraiment les questions, mais qui est responsable de ce choix-là, qui est responsable, qui a décidé d'ignorer telle étude. Et en fait, finalement, la dilution des responsabilités, c'est ce qui nous a menés à 4,7 milliards. C'est ce qui nous mène aujourd'hui à un projet qui a été estimé à moins d'un milliard et qui aujourd'hui dépasse tout. C'est parce qu'aujourd'hui, on n'a plus de capitaine à bord pour un projet de grande ampleur à Bruxelles. Et ce que démontre ce dossier surtout, c'est qu'à Bruxelles, on n'est pas capable de faire des projets de grande ampleur avec un seul capitaine à bord.
1: Oui, Sophia Bellali, je vous pose la question parce qu'on voit, on a mis dans le décor Didier Reynders, qui était ministre en charge de Belleris à l'époque, Rudy Vervoort, qui était ministre-président. On aurait pu mettre la photo du patron de la STIB aussi. Qui pilotait ce projet au final ?
2: Il y avait plein d'acteurs.
1: Il n'y a pas un pilote ?
2: Non, il n'y avait pas un pilote dans l'avion.
1: Il n'y a pas un pilote dans le métro.
3: C'est d'abord la STIB le pilote.
2: Il y avait la STIB et puis il y a Belleris qui intervient. Okay.
1: Alors je vois Ibrahim Donnès qui donne ligne de la tête.
0: Un petit peu quand même. Alors, une chose qui est sûre, c'est un projet métropolitain. Donc c'est-à-dire qu'il y a différents niveaux de pouvoir. Il y a un maître d'ouvrage, il y a un maître d'ouvrage délégué. Il y a eu, moi j'étais à la STIB entre 2009 et 2019 au conseil d'administration. Il y a eu des ministres et des ministres-présidents qui se sont succédés. Donc c'est vraiment une responsabilité partagée. Dire qu'à un moment donné, il n'y a pas eu de pilote dans l'avion,

0: enfin dans le bateau, c'est comme on veut. Moi, je suis pas sûr que ce soit ça qui est manqué. Il y a eu plusieurs dérapages à un moment donné, mais le nœud du problème, c'est 2023, les amis. C'est vraiment à ce moment-là que on passe. On a 250% de l'augmentation du coût. C'est à ce moment-là qu'on décide d'arrêter. Alors, il y a un truc qu'il faut dire, c'est qu'on n'a pas investi, hein, 4,7 milliards. C'est qu'à un moment donné, les réponses que nous avons eues des sociétés, c'était attention, ça va coûter autant. Et là, on a dit stop, il y a eu un dérapage. Pourquoi il y a eu le dérapage? Et là, on peut
1: alors
0: en discuter.
1: En parlant justement de réponses, hein, tout à l'heure, vous avez durant ces auditions, reçu quelques réponses à vos questions. Est-ce que ça vous a aussi permis de comprendre comment un projet d'une telle ampleur, en fait, a pu accumuler autant de dysfonctionnements? Est-ce que vous avez pu avoir la réponse à cette question, Alain Marron?
2: Très franchement, non. Je pense que tout le monde ouvre son parapluie. On nous dit, les problèmes sous le Palais du Midi ou sous la Gare du Nord qui rendent très, très difficile de faire le premier tronçon, on ne pouvait pas le prévoir. Voilà, personne ne pouvait savoir. C'est juste pas de chance, vraiment pas de bol. Et pour les augmentations de coûts sur Nord-Bordet, là aussi, on nous dit « Ah ben en fait, peut-être que les stations, elles sont pas correctement calibrées, qu'il aurait fallu les mettre ailleurs. » Mais les mêmes personnes qui ont conçu le projet nous disent maintenant qu'en fait, ils pensent eux-mêmes que ce projet n'était peut-être pas tout à fait bien calibré. C'est un peu hallucinant. Mais en même temps, personne n'en deux, c'est n'assume la responsabilité. Donc oui, il y a quand même un fiasco et on doit quand même s'interroger sur la gouvernance. Tu as raison, je pense qu'il n'y a pas... On ne peut pas dire qu'il n'y a pas eu de pilote dans l'avion, mais je pense qu'ils ont été aveugles parce qu'ils voulaient trop le métro. L'ASTIB voulait trop le métro et le politique voulait trop le métro, quoi qu'il en coûte. Et pendant des années et des années, c'était le discours. Le métro, c'est prioritaire, quoi qu'il en coûte. Et je pense que c'est ça l'erreur qui nous a amené à cette gabegie.
1: Et est-ce que, Sophia Bellani, est-ce que vous estimez que l'ASTIB a été transparent tout au long du projet et même durant leur audition ou pas? Ou il reste quand même un peu des zones floues?
3: L'honnêteté intellectuelle m'oblige à dire qu'il reste des zones floues. Voilà, il y a quand même des zones floues parce que la STIB ne reconnaît pas finalement les erreurs qui sont les siennes. Alors pour moi, quand je dis qu'il n'y a pas de pilote dans l'avion, moi je persiste et signe. Pour moi, quand on a un projet, il faut un interlocuteur. Et là, il y avait une multiplication des interlocuteurs qui finalement en fait symptomatique de la structure de notre pays. Et quand au plus vous avez d'interlocuteurs, au plus vous avez des réponses diverses, vous avez une fois Belliris qui vous dit une chose, une fois l'ASTIC qui vous dit une autre chose. Et je pense que oui, il y a un manque de transparence parce qu'il y avait une détermination à aller jusqu'au métro, une détermination que, très sincèrement, que je trouvais très légitime, mais à un moment donné, quand on décide d'utiliser des techniques sur des sols aussi complexes que Bruxelles et des techniques qui n'avaient jamais été utilisées auparavant, ça, c'est un choix.
4: On arrive au terme de ce débat. Je voudrais vous demander chacun de me donner une recommandation dont vous souhaitez qu'elle figure dans le rapport final. Alors vous allez tous me dire non, on va attendre que les rapporteurs travaillent et qu'on adopte, mais non, vous allez prendre un petit risque. Ibrahim Donnes.
0: Bah écoutez, moi la leçon que je retire principalement de ces auditions, c'est que malheureusement, nous sommes tributaires des bureaux d'études. Ça, c'est une certitude.
4: Et donc la recommandation, c'est quoi?
0: C'est qu'à un moment donné, ce soit les pouvoirs publics qui puissent être
4: au pilotage
0: et avoir cette maîtrise.
4: Parce que aujourd'hui, donc ça veut dire avoir des ingénieurs et des techniciens de grande qualité au sein des services publics.
0: Des ingénieurs en génie civil, on n'en a plus à Bruxelles ni en Belgique. On en a trois qui sortent chaque année. Ça, c'est un gros problème. Aujourd'hui, à l'époque, l'ASTIB avait ses ingénieurs en son sein.
4: Donc il faut en trouver.
0: Aujourd'hui, c'est le gros problème, c'est qu'on n'a aucune maîtrise.
4: Donc on est dépendant des sociétés de consultance ou des bureaux d'études. Sophia Bellani, une recommandation?
3: Ça m'ennuie parce qu'il a dit ce que je voulais dire.
4: Elle est quasi adoptée, celle-là, on va dire.
3: Non, on n'a pas dit ça, mais... Des études contradictoires. Je veux dire qu'on s'est vraiment basé toujours sur des études qui allaient dans le sens de ce que voulaient les uns et les autres. Mais les rares études qui ont souligné la difficulté des sols ont été complètement ignorées.
4: Ouais, minorisées.
3: Ça, ouais. On ne peut plus se permettre d'avoir ça dans le futur.
4: Ouais. Alain Marron.
2: Je vais être plus provocateur. Ne détruisons pas le Palais du Midi. Ne faisons pas le tunnel de métro de Albert à Nord complet alors qu'on sait pertinemment qu'à ce stade, il n'y a pas de projet de métro pour Nord à Bordet. Et cette ligne n'a de sens que si elle fait l'entièreté de son trajet. Donc du coup,
4: donc,
2: ne détruisons pas maintenant le Palais du Midi pour un projet qui n'existera peut-être jamais.
4: Ouais, ça, je doute qu'il y ait unanimité dans la commission. Sur ce point-là, vous êtes tous d'accord pour dire que cette commission spéciale métro, elle a mieux travaillé ou en tout cas l'a mieux démarré que ne démarre la commission du foyer dans l'Ectoire. La méthode était un petit peu meilleure.
0: Je pense.
4: Vous êtes tous d'accord là-dessus. Merci beaucoup.
1: Dans les deux.

0: effectivement.
1: Merci beaucoup Alain Marron, Sofia Benani et Ibrahim Nonmes. Merci d'avoir été nos invités ce soir. On aura sûrement l'occasion d'en reparler, mais comme l'adoption du rapport, ce sera courant juillet, on a pris un petit peu d'avance pour être sûr de pouvoir en parler dans cette émission. On va vous emmener au théâtre maintenant avec une pièce.

0: petit teasing destiné à faire la promo de ce spectacle pour convaincre les festivaliers d'Avignon d'aller le voir. Léopold Schumann, bonsoir. On va d'abord pouvoir le voir à la Tricoterie, ce spectacle. Ça s'appelle La Panade. Si je dis que c'est du théâtre un peu particulier, avec des moments très poétiques, des moments un peu pantomimes, presque dansés, chorégraphiés, et puis des moments ubuesques qui, moi, m'ont fait penser à Ionesco ou à Beckett. Est-ce que j'ai... bon.
1: En grande partie, oui. En tout cas, tout ce que vous dites là, on le prend. Parce que c'est vrai que ça fait partie de l'univers qu'on veut défendre.
0: Donc c'est un univers très particulier quand même. On est à la fois dans le théâtre classique et pas dans le théâtre classique.
1: Oui, voilà, c'est ça. En fait, c'est ça. À vrai dire, nous-mêmes, on continue de se questionner sur comment on se positionne. Parce qu'en tout cas, on continue d'explorer notre propre théâtre. Et donc, nous, on est très attachés au code du théâtre classique, avec un côté sacré, un côté grande mise en scène.
0: Oui, il y a des costumes, vous êtes maquillé.
1: Oui, voilà, c'est ça. On a des costumes, on a des grimés en blanc, collerettes, on a de la dentelle, et on a une mise en scène très pointilleuse. Mais en même temps, on est quand même sur un sujet d'actualité, vu que c'est celui qui nous concerne.
0: Alors ça raconte quoi, La Panade? On a deux personnages au début. On comprend assez vite qu'il y a une sorte de dialectique du maître et de l'esclave. Il y en a un qui est bien né et qui est servi par l'autre, le personnage féminin qui est au service d'eux et qui apporte tous les jours à heure fixe cette fameuse panade. Ça, c'est le début de la pièce. Qu'est-ce qui va se passer ensuite?
1: Qu'est-ce qui va se passer ensuite? Donc d'abord, oui, on suit un peu l'histoire de Pio et Oyobac avec, comme vous l'avez dit, Pio qui mange sa panade tous les matins. En fait, il s'avère qu'aujourd'hui, c'est la visite des cousins, de leurs cousins, qui ne sont plus venus depuis 2 ans. Et ces cousins vont vraiment chambouler leur quotidien et leur faire perdre les repères jusqu'à amener Pio, ce personnage, à vouloir sortir de son château.
0: Voilà, donc le rituel de la panade va être bouleversé. Je vous propose qu'on voit un petit extrait de scène de travail et puis on en parle juste après.
2: La panade!
3: Oh oui, la panade, c'est oui. Taux d'énergie à la baisse, slurp, slurp, dans le gosier.
2: Cuillère d'argent dans la bouche.
3: Et le cul d'hier dans l'argent.
4: Très bon la panade, très bon. Très bon la panade, très bon.
5: Hier, je prenais le soleil. Quel plaisir, le soleil sur ma peau.
6: Tu sais, le sucre, c'est dangereux, Pio.
3: Oui, mais j'ai à dire.
5: Alors travaille sur l'addiction.
3: Mais aide-moi.
5: Mais je ne fais que ça.
3: Ne me parle pas d'amour. Ne me parle pas d'amour.
0: C'est ça le vrai sujet de la pièce, Léopold Schumann, s'ouvrir à l'amour, s'ouvrir à l'inattendu?
1: Probablement, c'est peut-être... En fait, ça parle beaucoup de ce qui nous freine, ce qui nous effraie dans la vie, et c'est probablement la chose qui nous conditionne le plus.
0: Ouais, alors vous êtes auteur et sur scène avec le personnage principal, et puis sur scène vous serez avec Véloria Cabet, Janvier Guesquière, Pierre-Antoine Pigato et Luigi Serra. J'ai oublié personne?
1: Non, oui, tout à fait.
0: Jamila.
7: Alors, moi, il y a quelque chose qui me turlupine un peu. C'est cette histoire de panade. Mm-hmm. C'est le titre du spectacle. J'ai l'impression que tout tourne autour de cette panade qui, à la base, c'est juste une purée de fruits ou de légumes. Est-ce qu'il y a une métaphore là-dedans? Parce que j'ai l'impression que c'est vraiment au cœur du spectacle, cette panade.
1: Mm-hmm. La métaphore, je pense qu'elle vient après. À la base, c'est plutôt quelque chose qui est proche de nous et de moi, pour le coup, qui est en fait, c'est une purée qu'on sert aux enfants dès leur plus jeune âge. C'est en fait de la banane qu'on écrase avec des biscuits et du jus de fruits, et qui s'apparente à quelque chose de très sain, mais qui en fait ne l'est pas du tout parce que c'est très sucré.
0: Une bombe calorique.
1: Voilà, une bombe calorique. Et pourtant, tous les enfants, en tout cas beaucoup d'enfants belges, en consomment. Et au-delà de ça, il y a cette métaphore.

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